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C'est le matin sur JetFM que nous venons d'ouvrir avec « Au commencement était le verbe », une pièce pour percussion et chœur de chambre, le chœur de chambre de Strasbourg et les percussions de Strasbourg exactement, dirigée par Catherine Boldinger, une pièce de Suzanne Giraud, compositrice contemporaine française. Cet enregistrement, cette première, date de 2002. On continue d'explorer cette semaine l'œuvre de Suzanne Giraud, qui est assez vaste, et finalement encore assez peu connu. Alors en écoutant ce commencement était le verbe, ça m'a rappelé une pièce d'Arvo Pärt, compositeur estonien dont j'aime beaucoup le travail, Sarah was 90 years old, sur le disque Miserere en 1991 avec les percussions de Pierre Favre.

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Ce matin, sur Jet FM, la voix a tiré le fil des différentes pièces qui se sont enchaînées à la suite de Arvo Pärt et la pièce Sarah was 90 years old. C'était Petrus Abelardus, un compositeur médiéval qui date de l'an 1000 vers 1030. Et c'était Planctus David, l'une des séquences qui figure dans le disque autour de la figure d'Hildegard von Bingen, baptisé Vox Cosmica, publié chez Carpe Diem en 2014. Ariana Saval tient la harpe médiévale et Peter Odland Johansson était le baryton. Ensuite, on a écouté Steve Rodden, une pièce que je vous passe très très souvent qui s'appelle The Radio et dont j'adore vraiment toutes les textures et je n'ai pas fini d'en faire le tour. The Radio était publié originellement sur le label de Bordeaux Sonoris en 1999. Steve Rodden était un artiste américain plutôt plasticien avec de très belles œuvres visuelles mais aussi qui travaillait beaucoup le son et là, la voix qui apparaissait dans ce Radio. Une autre voix ensuite, celle de la soprano Elina Garanza pour un extrait du Werther de Jules Massenet, sa figure sur un disque Deutsche Grammophon en 2007 baptisé Aria Cantilena. Enfin à l'instant, la voix du duo Midget, La porte s'ouvre, Qui parle ombre, cet extrait du disque Qui parle ombre publié chez Objet Disque en 2024. On termine avec une autre voix et je découvre avec étonnement une grosse partie du travail de Lucette Bourdin. Cette artiste française, qui était surtout peintre et plasticienne, en 2005 s'est mise à produire de la musique. Alors, ça semble correspondre au diagnostic d'un cancer qui l'a emporté en 2011. Et entre 2005 et 2011, elle a publié quelques 25 disques, comme une boulimie de musique et de sons qui sortait. Traveling Joy, c'est un extrait de l'album A Thousand Voices de 2010 que nous écoutons pour terminer cette programmation du matin. Lucette Bourdin.

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0: 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Au printemps, Jet FM a accueilli dans ses studios l'équipe de Ciné Passage pour un atelier radio intergénérationnel de critique de cinéma avec le Festival des Trois Continents. Vous avez écouté leur première capsule il y a quelques semaines et nous écoutons ici leur plateau réalisé dans les conditions du direct à la médiathèque Lisa Bresner. 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
3: Bonjour Nana, je te retrouve avec grand plaisir pour animer ce plateau en direct et en public après nos ateliers animés par le Festival des Trois Continents autour de courts-métrages variés.
4: Bonjour Christine, le plaisir est partagé. Allez, on y va ?
3: On y va, jingle.
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4: Chers auditeurs, auditrices, chers publics, bienvenue dans Ciné Passage, une émission de critique et d'analyse du cinéma intergénérationnel en partenariat avec le Festival des Trois Continents à Nantes. Depuis le mois de janvier, des ateliers ont réuni des seniors et des jeunes ensemble. Ils ont échangé, débattu et surtout travaillé autour de plusieurs courts-métrages dont nous allons vous présenter aujourd'hui le résultat.
3: Nous sommes le 1er avril et ce n'est pas une blague, c'est aussi ton anniversaire Nana, alors joyeux anniversaire.
4: Merci Christine.
3: Je te laisse nous présenter la suite du programme.
4: Alors, dans cette émission, nous allons revenir sur deux films travaillés à la médiathèque Lisa Bresner et à l'Étincelle, une pépinière jeunesse du quartier Bellevue qui accompagne les jeunes de 16 à 30 ans dans leurs projets. Et en deuxième partie, nous ouvrirons un plateau d'analyse et de débat autour du film Soukar d'Ilyas El Faris que vous avez pu voir juste avant le début de cette émission.
3: Mais tout de suite, je vous propose d'écouter une première capsule sonore. C'est un condensé du travail mené autour du court-métrage « There is no friend's house » réalisé en 2023 par le cinéaste iranien Abbas Tahiri.
7: Ceci raconte l'histoire
8: de Sarah et Miri, qui sont deux amies lycéennes en Iran. Elles décident de braver les interdits en ramenant de l'alcool pour le boire dans leur lycée, mais se font attraper.
9: Ce qui serait pour nous anecdotique et pour elles un acte répréhensible et lourd de conséquences pour leur entourage.
10: Tiens,
11: tiens.
3: En 19 minutes seulement, Abbas Tahiri nous donne à voir comment cette belle amitié entre deux lycéennes iraniennes va éclater sous la charge d'un régime oppresseur, hypocrite et liberticide. L'espace de respiration, certes ouvert par une consommation assez drôle de whisky, est refermé brutalement par la nécessaire survie de celle dont le père représente l'État totalitaire. Ce film court est construit par touches, en huis clos, et permet de percevoir comment un fait banal, boire de l'alcool entre filles à 15 ans, peut virer au cauchemar dans une certaine partie du monde.
12: Comment vivre ici avec tous ces interdits? Il ne faut pas bouger d'un cil. Tout est su avant que ça se passe ou dans la minute.
13: Bale, befame. Salam. Bale.
12: Fini l'insouciance propre à la jeunesse au 21e siècle. C'est honteux, c'est pas possible. Cette vie qui n'en est plus une. Il y a la peur, la terreur, l'insécurité, la soumission, le silence, la parole muselée.
14: Donc c'est un film qui techniquement permet de mettre en valeur, notamment au début du film, le côté fusionnel des deux jeunes filles, notamment grâce au jeu de regard où elles se regardent beaucoup dans les yeux, ou par le biais des reflets, on a l'impression que bah elles ne font qu'une.
4: Le réalisateur, il a été minutieux dans le sens où plus l'histoire elle évolue, plus il y a différentes émotions, voire mise en scène aussi, qui a été établie. Par exemple, au début, on voit les reflets, on voit l'harmonie dans le sens où ça exprime bien l'unité qu'ils ont entre eux, que les deux filles elles ont. Et au fil du temps, il y a la confusion.
14: On voit que elles vont se séparer, les yeux vont se baisser, elles vont plus regarder dans les yeux. Et donc, au fur et à mesure, ces techniques permettent de montrer cette relation qui se détériore peu à peu, avec une petite subtilité qui s'ajoute par la suite sur un système de lignes qui, dans les plans, accentue davantage la séparation des deux jeunes filles et donc la fin de cette amitié.
2: La fin, les deux qu'on voit avec la fenêtre comme forme de prison, on ne sait pas ce qu'ils se disent. Ça, on sort un autre jour, peut-être.
4: On voit la dernière scène qu'il y a la fille qui est totalement emprisonnée, on va dire, avec

0: repenses à ce film, il y a quelque chose qui te revient en tête de ce film, si c'était une image pour toi qui revenait.
1: Je pense que ça serait le moment où elles sont filmées de derrière avec le miroir juste en face et que directement après, du coup, la transition où elles sont en train de se faire laver le visage pour vomir et tout.
0: Et pourquoi ce moment-là t'a marqué?
1: Je pense que c'est le fait que c'est filmé en arrière. Bah déjà, je trouve ça original. Et peut-être, je sais pas, je me dis à quelque chose de ce qui pourrait se passer derrière, après ce qu'elles ont fait, quoi, après l'alcool et tout.
2: Son père, voilà, j'ai pas beaucoup aimé. Autoritaire, très très dur.
3: Bah, en voyant ça, je me suis dit que j'étais très heureux d'être français et de pas vivre là-bas. Et que si mon père parlerait comme ça à ma sœur, et bah, je pourrais m'énerver, on va dire.
4: J'ai vraiment senti en fait de la révolte, de la colère, parce que je me suis dit que ça peut pas continuer comme ça, ce genre de comportement, ce genre de prise de décision, aussi la pression que ressentent aussi les deux filles.
5: Ce que j'ai apprécié, c'est donc la démonstration que c'est par la jeunesse que cette société va évoluer.
6: Cette capsule a été réalisée par Anna, qui a animé les ateliers, à partir du travail mené ces dernières semaines par les groupes de seniors et de jeunes. Une collaboration intergénérationnelle riche et stimulante pour tous les participants.
7: Alors, on poursuit l'émission avec une deuxième capsule, toujours réalisée par Anna. Cette fois-ci, elle porte sur le court-métrage d'animation Soulaimani, un film en stop-motion, sorti en 2025 par la réalisatrice indienne Vinny and Bose.
8: Alors le film s'appelle Soulaimani. Il a été fait par une réalisatrice qui est indienne, qui s'appelle Vinny and Bose. Il a été du coup produit en France en 2025.
9: Au moment de Noël, les histoires d'Alia et Nima, deux femmes indiennes exilées, se font écho dans la bulle parfumée du restaurant Soulaimani. Une nostalgie du pays ravivée par les saveurs de la cuisine du Kerala.
10: Alors, moi, j'ai beaucoup aimé ce petit film d'animation. J'ai trouvé que ce tête-à-tête entre ces deux femmes, deux exilées et deux courageuses, était subtil et touchant. Elles sont assises chacune à une table différente. Il n'y a personne d'autre dans ce restaurant. Et c'est très doux, voilà.
11: Moi, ce que j'ai aimé, c'est qu'en très peu de choses assez réduites, finalement trois lieux, un métro, ça commence par ça, très parisien. Une transition par une rue sombre et on arrive dans un restaurant lumineux, plein de couleurs. Et on voyage, on est en Inde.
10: Les deux techniques, ça va être la 3D stop motion pour le présent, vraiment l'ancrage à la réalité du présent. Et sur le passé, on est plutôt sur de la 2D avec de l'encre sur toile.
2: Donc ça te permet de faire directement la différence. T'as pas besoin de trop chercher parce que l'image même montre la réalité.
12: Mais c'est provoqué par une tristesse, ça se passe le soir de Noël, donc ça évoque beaucoup de souvenirs. C'est une très bonne idée, en fait, pour le récit. Ça sert parfaitement le récit.
10: Alors moi, c'est vrai que ce qui m'a beaucoup touchée, c'est les moments vraiment de passage d'une technique à l'autre. Donc Maya vient de soulever effectivement la cloche. En fait, on a une scène où une petite fille touche les boucles d'oreilles de sa maman. Et c'est sur une forme de cloche. Et on arrive de suite à la porte d'entrée du restaurant, qui est aussi une cloche.
13: Ah.
14: Bonsoir.
15: Bonsoir.
4: Le film parle de plusieurs sujets, donc l'émancipation, la solitude qu'elle peut avoir, qu'elle peut ressentir. On a pu voir du coup dans le métro, lorsqu'elle demande à ses collègues qu'est-ce qu'ils font à Noël. Et du coup, à la fin, quand ils

0: quand il part, du coup, on voit quand même elle est un petit peu triste, puisque du coup, elle sera seule à Paris. Et au sein de l'espace public, en tant que femme, on voit vraiment qu'on n'est pas en sécurité, parce qu'on a pu voir l'homme embêter, du coup, Nina. Et du coup, on voit vraiment qu'elle était agacée par le comportement de l'homme. Et ça rappelle aussi qu'elle se sent étrangère, puisque du coup, l'homme a posé plusieurs questions. Est-ce qu'elle est mexicaine? Enfin, plusieurs questions, quoi.
1: J'étais sensible à l'aspect très doux, très chaleureux, très coloré du restaurant, la bienveillance des personnages entre eux. Et j'ai trouvé en même temps qu'il y avait des choses très dures, des choses indigestes. C'est jeune étudiante qui a été touchée dans le marché, là c'est vraiment une agression, même s'il n'y a pas de brutalité. Et cette maman, qui certes reste en contact constamment avec sa famille, mais qui n'a pas touché ses enfants depuis 4 ans. Et ça, c'est inimaginable. Et je pense qu'il y a beaucoup de gens qui sont comme ça, qui sont obligés de vivre comme ça. Ça me touche, oui.
2: Vous êtes seule? C'est quoi ton... Vous êtes tunisienne, non?
3: Non, mexicaine.
2: Non?
3: Bon...
2: Tu pourrais sourire quand même.
4: Ouais, la partie où on demande à la dame si elle est mexicaine ou quoi. Ouais, ça me check aussi parce que moi aussi, vu à me voir, on demande toujours d'où est-ce que tu viens, tout le temps les mêmes questions. Tous les jours, ça peut même devenu ma quotidien. Le jour, on me demande d'où je viens, alors que je trouve pas toutes ces choses nécessaires toujours. Ouais.
5: J'ai ressenti un peu de tristesse au début parce que ça pensait surtout à mon père. La première chose, dès qu'il est pas, quand il était en Algérie, il voulait rester avec sa famille quand il était petit. Et là, dès qu'il est parti, il est obligé de trouver du travail en France. Du coup, ça fait un gros moment qu'il n'a pas vu sa famille. Du coup, c'était dur pour moi, ça m'a rendu la tristesse.
6: Je suis pas originaire d'un pays lointain, je suis toujours resté en France. Mais après, oui, il y a aussi la nostalgie qu'on a même... Où on romance nos souvenirs et souvent laissant de la couleur dans nos souvenirs, que ce soit triste ou heureux.
7: Ah, tiens, Soleimani, cet été noir avec des épices.
8: Merci.
7: Ah, chez nous, on le prend après un grand repas. Ça aide à tout digérer.
8: Première scène que nous avons vue, il y a les trois personnages, les deux femmes, et le cuisinier, et en fin de compte, ils ont bu un thé, le Soleimani, et en fin de compte, qui fait la digestion après un repas, et je pense que ce thé-là leur a fait du bien, parce qu'en fin de compte, elles s'ouvrent entre elles et se parlent.
9: Une nouvelle plongée dans un univers singulier, fruit du regard croisé de nos participants entre analyses, ressentis et avis personnels.
10: Et maintenant, place au plateau débat autour du film Soukhar, réalisé en 2019 par Ilyas Elfaris, que vous avez pu voir juste avant l'émission. Le film nous emmène sur une plage à Casablanca. Pour le reste, je vais laisser place à Anna et aux participants qui viennent en parler directement. On les laisse s'installer et on applaudit. Et maintenant, le plateau du bas.
11: Ça y est, c'est l'heure du plateau débat. Bonjour à toutes et à tous, j'ai le plaisir de vous accueillir aujourd'hui autour de ce plateau. Vous êtes 9, bonjour à vous.
12: Bonjour. Bonjour.
11: Donc on est 9 autour de la table, on est nombreux, d'où le temps musical un petit peu long juste avant. Mais les réflexions qu'on va partager ensemble sont le fruit du travail collectif qu'on a mené ensemble en groupe ces dernières semaines. Et donc pour commencer, je suis donc avec Régine et Nathan. Et on va parler simplement, ça c'est un exercice qu'on faisait avant, après chaque visionnage d'un court-métrage. C'est pas si simple, mais est-ce que vous pourriez me résumer de quoi parle le film Soukhar ?
8: Le film Soukhar, ça résume
10: l'histoire de deux adolescents sur la plage qui sont surveillés. Et bah, ils s'embrassent, et donc au Maroc, c'est pas permis du tout.
11: Ouais, et alors, ils sont sur la plage, et qu'est-ce qu'ils font ? Ils sont juste sur la plage ?
10: Bah, sur la plage, donc, ça fait comme une image de carte postale. Il y a la police montée, il y a des gamins qui jouent, il y a un vendeur de beignets. Il y a également aussi un surveilleur de la plage, un surveillant de plage, donc et puis tout s'organise et donc après il y a une bagarre qui surgit et donc les amoureux en profitent pour s'embrasser, mais la police montée arrive et
11: je laisse Nathan prendre la suite. Qu'est-ce qui se passe ensuite?
12: Et qu'est-ce qui se passe? Il y a les deux adolescents menottés derrière les policiers à chevaux. Et tout ça montre que l'amour est plus fort que tout. Parce qu'ils rigolent, du coup, j'ai oublié de le dire. Ils rigolent, l'amour est plus fort que tout et que c'est un lien indestructible. Et voilà.
11: Ok. En fait, effectivement, alors moi, la première fois que j'ai vu le court-métrage, j'étais pas sûre de cette fin. On en parlera sans doute avec le public après, savoir qu'est-ce qu'ils ont vu à cette fin-là quand on les voit sur les chevaux. On voit qu'ils sont sur les chevaux des policiers. Ils ont les mains derrière le dos, mais en même temps, ils rigolent. Donc c'est vrai que c'est un peu pas tout à fait sûr. Mais quand on a travaillé sur le court-métrage ensemble, on a évoqué que en fait, le réalisateur, il fait écho à quelque chose qui s'est passé au Maroc. Est-ce que vous sauriez me dire ce dont il s'agit? Sinon, je le ferai moi, il n'y a pas de problème. Vas-y.
10: Donc, c'est l'histoire de comment... c'est le baiser de Nador. Et donc, c'est deux adolescents qui se sont filmés à la sortie du lycée. Et donc, ils ont été emprisonnés 3 jours. Et avec tout le monde s'est réuni pour crier au scandale d'emprisonner des adolescents pour un baiser. Et donc, ils ont été relâchés.
11: Ouais, c'est pour la petite précision, c'est un fait divers qui date de 2013, qui s'est passé au Maroc et qui avait soulevé l'indignation. Et c'est sous la pression populaire qu'ils ont été relâchés. Donc, c'était deux adolescents qui s'étaient photographiés à la sortie du lycée en train de s'embrasser. Et les deux ados plus le photographe s'étaient fait emprisonner. Donc en fait, le réalisateur est parti de ce fait divers il s'est inspiré de ce fait divers pour
10: tourner le court-métrage.
11: Pour tourner le court-métrage.
10: Qui était en 16 mm. C'est pour ça que les photos, les images sont un peu vieillottes.
11: Super. Merci. Merci pour cette première intervention autour du résumé. Alors, justement, vous avez commencé à l'évoquer. Ce qui est intéressant dans ce film aussi, c'est la galerie de personnages qui évolue sous nos yeux. Et donc, j'ai Odette et Paul qui sont là pour nous parler de cette galerie de personnages. Qu'est-ce qu'on peut en dire? Déjà, si on pouvait résumer un petit peu qui se succède dans ce film sous nos yeux.
6: Donc, on a le groupe d'enfants qui est un peu perturbateur, les deux amoureux, on a ensuite le vendeur de beignets, et on a le surveillant de plage, et les policiers.
11: Ok, et donc ça ressemble, on va dire, à des personnages un peu basiques d'une scène, de ce qui pourrait se passer sur une plage n'importe où. Mais qu'est-ce qu'on peut dire, justement, sur qu'est-ce qui se passe dans ce film? Je crois que vous avez travaillé sur une scène particulière. Odette et Paul, justement, vous expliquez un peu la tension qui peut monter dans le film entre ces personnages, ou en tout cas dans l'histoire.
13: En arrière-plan, on voit les amoureux qui continuent à s'embrasser, mais la fille, elle épie toujours les yeux qui voyagent de droite à gauche et elle surveille autour d'elle, mais prise par son envie d'embrasser son petit copain, elle a oublié que les gendarmes pouvaient arriver, parce qu'ils arrivent et puis ils les arrêtent. On se demande s'ils sont contents de cette arrestation, parce qu'ils sont souriants, menottés sur le cheval, et puis souriants, et ils se regardent et si...
11: Ouais, comme on disait, la fin est pas évidente parce que, on se demande pourquoi il sourit. Mm-hmm. Effectivement, c'est à double interprétation. Est-ce qu'ils se rendent vraiment compte de ce qui leur arrive ou est-ce que c'est
13: Est-ce qu'ils sont contents ? On ne le sait pas.
11: Ouais. Mmh. Ok. Et est-ce que vous avez un personnage auquel vous êtes attaché l'un ou l'autre, Odette ou Paul, un que qui vous a particulièrement
13: Mais j'aime bien le jeune homme parce que il est très décontracté, il joue de la musique et puis sa copine l'embrasse, elle lui donne son chewing-gum et tout ça et il est décontracté. J'aime bien ce genre de personnage.
11: Et toi, Paul?
6: Moi, je dirais plutôt la fille, parce que j'aime bien la façon dont elle essaie un peu de se rebeller face à ce qui est mis en place dans ce pays-là.
11: Ok, eh ben super. Merci à vous deux. Merci à vous deux. Et ben maintenant, on a un autre point sur lequel on a travaillé aussi, qui est important dans ce court-métrage, c'est des motifs récurrents. Et donc j'ai avec moi Maya et Virgile, vous avez travaillé sur des motifs récurrents. Voilà, quand on dit motifs récurrents, c'est des choses qui apparaissent régulièrement à l'image. Et donc Virgile, est-ce que tu pourrais, peut-être nous lister un peu des types de motifs que tu as pu voir apparaître, enfin voilà, que vous avez pu identifier dans ce cours.
14: Oui, bien sûr. Donc il y a des motifs, comme tu as dit, récurrents. Oui. Il y a la balle rouge qu'on trouve tout au long du film, qui passe de groupe en groupe. Il y a aussi des formes verticales, donc il y a le bâton de sucette, la sucette elle-même, et tous les parasols. Il y a aussi l'horizontalité de la plage qu'on trouve tout le temps. Et au niveau des couleurs, il y a le blanc et le rouge qui sont majoritaires dans les plans.
11: Ouais, et il y a aussi quelque chose, mais je pense que Maya, elle va venir aussi dessus après, c'est le titre du film, c'est Soukar.
14: Oui, le sable et le sucre.
11: Le sable et le sucre, ouais, super, ok. Et bah super, et bah Maya, du coup, tu voulais un peu compléter peut-être ça sur l'analyse de ces motifs, à quoi ils servent, pourquoi ils sont placés à ces endroits-là. Peut-être si on part sur le premier, le plus évident, on va dire que c'est la balle rouge, le rond rouge. Qu'est-ce que tu peux nous dire là-dessus?
15: Oui, c'est surtout la couleur rouge, je trouve, parce qu'on la retrouve aussi dans les vêtements et tout. Mais la balle rouge, elle a un rôle spécifique, effectivement, de rappeler que symboliquement, le rouge, c'est l'interdit, mais c'est la passion. Et la sucette, c'est le sujet principal en fait du film, puisque ce sont deux jeunes qui s'embrassent. Donc elle a un rôle bien particulier, parce que c'est un moment d'une grande sensualité. Et c'est le sucre, ça rejoint le sucre. Enfin bon, voilà, donc la boule rouge, effectivement, qui passe en plus de groupe en groupe, parce que, bon, les deux jeunes filles qui jouent sur la plage et qui perdent leur balle, le surveillant accourt pour aller chercher leur petite balle rouge et en profite pour chanter, en revenant, chanter une grande chanson d'amour, je suppose. Il est tout content de leur avoir rendu service. Donc, elle symbolise vraiment ce qui fait lien entre les groupes et qui rebondit.
11: Oui, d'ailleurs, cette balle, elle termine où à la fin? Il y a cette scène où les garçons, ils sont en train de faire un truc et elle termine où? Raconte-nous.
15: Oui, là, c'est plutôt dans le sable, donc, qui est un motif récurrent aussi. Ils sont en train de sculpter un corps. Bon, la religion leur interdit aussi, c'est pour ça qu'ils l'ont enterré. Et puis, bon, le sable, c'est quelque chose de mouvant, de très présent, mais de mouvant. Donc, ça va s'effacer avec la marée. L'océan va se charger de ça, de camoufler la faute. Et la balle rouge, donc, va être quasiment enterrée avec la sculpture de femme que les enfants sont en train de réaliser. Ça, c'est très, très fort.
11: C'est fin. Oui. Et alors, tu l'as évoqué, Virgile, il y a un travail sur la verticalité et l'horizontalité.
14: Oui.
11: J'ai trouvé ça très intéressant quand on avait fait les ateliers ensemble. Vous aviez parlé de ça. Voilà, pour être assez concis et bref, qu'est-ce qu'on peut dire là-dessus dans le film, ce rapport entre ces deux plans, on va dire?
14: En gros, si on regarde à chaque plan quasiment, donc il y a la plage horizontale et il y a tout le temps un objet vertical. On peut prendre par exemple quand il y a il y a la sucette aussi, ou quand celui qui sert le thé s'est retrouvé par les deux policiers, il pose le parasol et il est au centre de l'écran du coup. Et Après, enfin aussi, enfin on trouve tout le temps, enfin cette verticalité aussi à la fin, quand ils sont arrêtés par les deux policiers, il y a les pattes des chevaux qui jouent ce rôle-là aussi.
11: Ouais. Et Maya, t'avais trouvé une signification sur ce travail entre la verticalité et l'horizontalité, tu t'en rappelles ou pas?
15: J'avais trouvé beaucoup de choses dans les symboliques dans les films, oui. Mais c'est vraiment, c'est surtout le poste de surveillance aussi. C'est vrai que c'est à chaque fois c'est masculin le vertical. Et voilà, c'est ça. Mais l'horizontal, bon, c'est le calme plat. Ça devrait être le calme plat, c'est la plage. Mais non, j'avais pas.
11: Ok. Eh ben super, merci, merci pour ce travail sur les motifs. Et maintenant, on va passer à notre dernier échange, qui est avec vous, Soraya et Séverin, sur et Hélène. Hélène aussi, pardon Hélène. Vous avez travaillé plus, voilà, sur, on va dire, la vie personnelle. Ça fait aussi partie du travail, voilà, en dehors des analyses, la vie personnelle qu'on peut avoir sur le film. Donc, vas-y Séverin, si tu nous veux dire quelques mots de toi, qu'est-ce que tu en as pensé?
16: Il y a beaucoup de tension amoureuse dans ce film. Moi, je le trouve un peu décousu. Du coup, je l'aime pas trop. Ça fait un peu Roméo et Juliette à la plage au Maroc. Puis il y a un moment quand même qui me plaît assez bien. C'est le moment où le mec est en train de taper sur une bouteille en plastique comme si c'était un tam-tam. Et puis, il se retrouve avec sa copine à côté qui lui pique sa sucette. Puis après, du coup, ça fait un peu, quand ils sont arrêtés, ça fait un peu l'amour et la jeunesse vaincre l'ordre.
11: Mais alors, tu trouves ça pas bien ?
16: Bah si, quand même, c'est plutôt bien, mais après, c'est les goûts et les couleurs de tout le monde un peu.
11: C'est ça, je comprends. Ouais.
16: Il y a des gens qui aiment des films romantiques, d'autres qui aiment des films d'action, d'autres qui peuvent aimer des films de drama ou d'autres choses, ou de tristesse aussi.
11: Ok. Soraya, et toi, qu'est-ce que tu en as pensé?
0: Alors, mon ressenti par rapport à ce court-métrage, plus le film passe et plus on sent le désir monter, les tensions qui montent. Donc déjà par rapport à le vendeur de beignets, on voit vraiment qu'il commence à s'énerver. Du coup, on voit la bagarre par la suite. Et aussi, les deux amoureux, au début, ça monte crescendo, quoi. On voit vraiment le désir qui monte, la passion, l'amour. Et même à la fin, on voit vraiment que l'amour triomphe plus que tout, c'est plus fort plus que tout. Et peu importe, en fait. Et ça montre aussi, du coup, la situation au Maroc. Et je pense aussi qu'ils voulaient mettre ça en avant aussi, de peut-être casser les codes, briser tout ça et du coup, voilà. Et on voit aussi les jeunes qui montrent aussi plusieurs aspects, etc., qui montrent plusieurs groupes, ceux qui emmènent vers les jeunes, vers la bagarre, etc., qui profitent pour prendre les beignets. Et pour l'avoir vu trois fois, j'ai remarqué aussi qu'il y a beaucoup de détails qui m'ont échappé et que j'ai pu voir par la suite. Et j'ai aussi un avis différent sur le film, du coup, sur le court-métrage.
11: et alors, Maya, toi, tu... Donc, on va dire qu'il y a plutôt une douceur générale qui est un peu ressentie, voilà, autour de Sim. En tout cas, Soraya, c'est ce que tu disais. Mais Maya, qu'est-ce que tu disais, un truc tout à l'heure, quand on parlé?
15: Moi, j'ai ressenti un malaise. Je trouve que tout ce qui s'y passe, ça montre quand même une tension, mais une tension parce que tout le monde se surveille. Se surveillent tous entre eux, quoi. Et c'est... Oui, y a pas beaucoup de douceur. Il pourrait y avoir de la douceur. Il y a la douceur du paysage, la plage, elle est là, la nature, elle est là. Mais l'humain, bon, entre la police et tout ça. Et d'ailleurs, c'est appuyé à la fin, le dernier plan. Il y a un plan en plongée et qui montre. Ça indique, c'est une manière fine aussi d'indiquer une surveillance, quoi. C'est comme un œil qui regarde toute la plage, la caméra est placée très haut et on voit tout le monde. Donc,
11: je sais qu'on a quelqu'un autour de la table qui n'est pas tout à fait d'accord avec ce sentiment de malaise, c'est Hélène. Hélène, dis-moi toi, qu'est-ce que tu en as pensé?
17: Oui, c'est vrai qu'il y a il y a un malaise, c'est vrai, tu as raison Maya, mais il y a aussi à la fin, quand ils partent, les deux jeunes partent, chacun sur un cheval, en plus c'est le soir, il y a un coucher de soleil et ils sont rayonnants, Donc ça, c'est bon. On sent que c'est bon pour eux. Ils sont bien. Donc il y a un malaise, c'est sûr, mais il y a aussi beaucoup de poésie et puis de jeu. On voit tout le temps les jeunes jouer. Voilà, c'est tout.
11: Ok. Eh bien, je crois qu'on va s'arrêter là pour le plateau débat. Merci pour votre participation. Et je vais demander à nos animatrices de revenir s'installer pour conclure cette émission. Merci, merci.
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1: Merci à tous et à toutes pour votre écoute. Merci au public présent avec nous aujourd'hui et bravo à tous les participants pour ce travail collectif. Merci à Léa Lebouc et Anna Le Serre du Festival des Trois Continents pour l'animation de ces ateliers riches en découvertes. Et merci à la médiathèque Lisa Bressner, l'ETSL et à la mission locale pour leur participation à ce beau projet nantais. Merci à Damien Fourcault pour la réalisation.
2: Et si on se retrouvait bientôt pour une nouvelle émission de Ciné-Passage, qu'est-ce que tu en penses, Nana ?
1: Ah oui, j'approuve. Merci, Christine. C'était un plaisir d'animer cette émission avec toi. On se donne rendez-vous en novembre prochain pour la 48e édition du festival. Sortez vos agendas. Ce sera du 20 au 28.
2: À bientôt.

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Donc tant pis, 54 ou 55, la suite hip-hop, de l'émission hip-hop, spécial hip-hop que j'ai faite en m'appuyant sur Gangsta Rap de Pierre Evine. Donc je débute cette émission, j'espère que vous pourrez écouter l'autre qui est en podcast sur le, sûrement sur la radio, le site. Donc là, c'est du hip-hop, du rap même de 82, Sugar Hill Records. He's the greatest.

Ah bah non, c'est pas ça. Voilà. J'avais mis un autre morceau. J'ai mis Dreaming. Bien.

Et tu vois, à cette époque, les petits blancs, ils whitaient, les blancs becs. Les darons. Ça faisait peur à personne, ça. Le rap, le hip-hop, en essence, le rap, ça faisait peur à personne. Jusqu'à cette révolution qu'a fait Dr. Dre, comme j'ai pu dire dans la torpille précédente, début des années 90, 92 par Chronicle. Et là, même s'il y en a qui étaient déjà concernés, des blancs becs, là, ça a vraiment attiré les blancs. Quoi. Et là, ils se sont dit, à partir de là, bon, je parle des blancs, mais comme j'ai dit, c'est surtout les billets verts. Il y a du fric à se faire. Et les blancs, les familles blanches, c'est comme ça que c'est écrit dans le livre, on se dit, mais ça va pas. Les noirs commencent à rentrer chez nous. Donc, dans un pays comme les États-Unis, avec énormément de ségrégationnistes, de conservateurs et de fourrés, c'était très conflictuel.

En France, on a vraiment un œil différent par rapport à ça. Je dis pas qu'il n'y a pas de racistes en France. Hein. Je dis que c'est autre chose, c'est différent. C'est... Là, on parle des États-Unis, ok ?

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Et donc on parlait de Kraftwerk qui aurait apparemment, oui, dans le livre en tout cas, emmené une grosse transformation au niveau du rap américain. Et donc là, je vous passe un morceau qui s'appelle, c'est en allemand, Kling Klang. C'est sur, parce que j'ai pas Trans-Europe Express, j'ai pas cet album. J'ai le film par contre de Rob Grillet qui est excellent. Revenons à nos moutons. Oh, j'ai oublié. Kling Klang. De XLR 8. C'est une espèce de best-of de Kraftwerk, mais de fait, de leur, il y a longtemps, quoi. Et il y a Stradivarius, qui est un morceau excellent de Kraftwerk. C'est pour ça que je l'ai acheté. Bref. Kling Klang. Ça colle en plus. Changement, quoi. Kling Klang. Ça annonce un changement. What's the next? Ce que disait Dr. Dre. The next episode.

côté de Grandmaster Flash, Next Episode, Message, quel est-il ? Il y avait donc cette peur des, bah, du peuple blanc par la communauté noire, le peuple noir qui pourrait investir, bah, qui était même mis à part, hein, aux États-Unis, vraiment, t'avais, c'est horrible, hein. Ouais, ça aurait emmené un changement. Et vraiment, ce qui me permet un petit peu de m'identifier, qui me permet de faire cette torpille, bah, c'est parce que c'est un peu ce que. C'est Antépop, c'est mon projet expérimental, mon concept, le fait de. Même si c'est pas nouveau, je n'invente rien, comme il est dit dans le livre, et tout le monde. Rien ne s'invente, tout se transforme. Eh bien, c'est l'amoncellement, la superposition de musique sur lequel tu joues un riff à toi. Bon, c'est pas nouveau. De ma part, j'ai l'impression que si. Mais non. C'est une transformation. Toujours de mon point de vue, c'est une transformation me concernant mon cosmos, quoi. Et donc je me retrouve vachement dans tout ce que j'ai pu lire là, sur comment le rap a pu évoluer.

0: D'ailleurs, maintenant, je vais vous passer par-dessus ce morceau. Le speech de Patton, du film. Le film Patton. J'aime beaucoup ce qu'a fait le... Comment il s'appelle ? Goldsmith. Sur la bande originale. Et le... Bon, dans le speech Patton, ça va être en anglais, mais c'est beaucoup de grossièreté. Il a vraiment, Patton a emmené quelque chose de nouveau aussi dans la formation des élites américaines militaires. Et je me suis permis de faire ce rapprochement. Alors Patton, c'est pas Dr. Dre. Dr. Dre n'est pas Patton. Il faut surtout pas assimiler les deux. Mais bien que si Dr. Dre se bat pour son pays, Patton va l'aimer. Et c'est un peu ça que je veux dire. Parce que les Américains, c'est des patriotes. Et ils sont... Tu vois, il y a une histoire avec le TGV du ciel, là. L'avion qui allait super vite, là, de chez Air France. Concorde. Le Concorde, quand il a été créé, génial. Paris-New York en 1h30. Super. Mais il faisait beaucoup de bruit. Et il y a eu un essai New York-Los Angeles en Concorde. Et ça faisait trop de bruit. Donc les Américains ont dit non, on veut pas de ça chez nous. Et là, récemment, il y a le mec qui a plein de fric qui a fait la voiture électrique Elon Musk, qui est en train de créer un avion pareil supersonique et qui fait du bruit toujours. Mais comme c'est un Américain, il n'y a pas de problème, ça fait pas de bruit. Voilà. Mais en fait, c'est pour vous dire que c'est des patriotes, quoi. Les Américains, c'est pour ça que...
1: No bastard ever won war by dying for his country. He won it by making the other poor dumb bastard die for his country. Men, all this stuff you've heard about America not wanting to fight, wanting to stay out of the war, a lot of horse dung. Americans traditionally love to fight.
0: C'est ça. Mais les Américains traditionnellement aiment se battre. C'est ça qui m'a fait penser, je me permets de le mettre avec ce
1: musique. You were kids. You all admired the champion marble shooter, the fastest runner, big league ball player, the toughest boxer.
0: Et ça va être pour sauver sa vie.
1: Americans love a winner. And will not tolerate a loser. Americans play to win all the time. I wouldn't give a hoot in hell.
0: Les Américains sont des gagnants.

0: sont pas des perdants.
1: That's why Americans have never lost.
0: Scénario par Coppola.
1: Because the very thought of losing is hateful to America. Now, an army or a team lives, eats, sleeps, fights as a team. This individuality stuff is a bunch of crap.
0: L'armée est une équipe.
1: The biggest bastard who wrote that stuff about individuality for the Saturday Evening Post don't know anything more about real battle than they do about fornicating. Now we have the finest food and equipment, the best spirit, and the best men in the world.
0: Le meilleur esprit, les meilleurs hommes du monde.
1: My God, I actually pity those poor bastards we're going up against. By God, I do. We're not just going to shoot the bastards. We're going to cut out their living guts and use them to grease the treads of our tanks. We're going to murder those lousy Hun bastards by the bushel. Some of you boys, I know, are wondering.
0: One moment. On voit où ça mène. Ouais, bon, je vais un peu raconter davantage, mais maintenant je vais donc continuer la torpille sur le hip-hop avec. Ça va être là, ouais, c'est dans la fin là. Tupac. Tupac que j'ai découvert suite à un intérêt que j'ai développé pour The Notorious Big. J'ai adoré, il y a ça 2-3 torpilles, j'ai balancé un morceau, j'adore par rapport au livre égyptien, la vie après la mort, tout ça, je kiffe. Et j'ai vu un film avec Johnny Depp sur le mec dont je viens de parler, j'ai déjà oublié le nom. Et puis c'était contre Tupac, et bon, il y a tout un truc avec merde, comment ça fait ? Enfin bon, le manager, le producteur véreux de chez véreux américain, Suge Knight, ouais, je sais plus, un truc comme ça. Ouais, je suis désolé, hein, je dis ça, je devrais pas, mais je. Et Tupac, en fait, là, il y a un autre film que je suis en train de regarder sur Tupac encore. Et ouais, ce film que je regardais, c'était avec Johnny Depp, qui est pas mal, en tout cas, j'ai appris beaucoup de choses, qui m'a fait intéresser à Notorious Big. Et là, je vais vous passer un morceau Picture Me Rolling de Tupac de son premier album All Eyes on Me. Mais c'est pareil, ils ont vraiment emmené quelque chose dans le beat de leur chanson. Qui a rendu écoutable le hip-hop. Non, mais attends, enfin, écoutable. Enfin, je veux dire, sans danser quoi. Il est 96. Et il a été assassiné aussi, Tupac.

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1: Et pour finir, le dernier paragraphe du livre. Dans son discours, alors c'est le livre sur Tupac, son dernier. Dans son discours, Snoop, Snoop Dogg, le rappeur, évoquait l'image que beaucoup avaient de Tupac, celle d'un super-héros. Mais lui, c'est de l'être humain. Lui, c'est de l'être humain. Ah, bon, c'est...
2: Hey, what time is it, man?
1: Hop, pardon. Mais lui, c'est de l'être humain. C'est de l'être humain, Tupac, qu'il voulait se souvenir. Il disait, Tupac, alors, c'est Snoop, dans son discours, Snoop évoque l'image que beaucoup avaient de Tupac, celle d'un super-héros. Mais lui, c'est de l'être humain qu'il voulait se souvenir. Snoop voulait se souvenir de Tupac comme ça. Il disait, Tupac savait qu'il n'était qu'un humain. Et il l'a montré à travers sa musique comme personne avant lui. Avec une sincérité sans complexe, Pac a embrassé ses contradictions qui prouvent que nous ne sommes pas de simples personnages sortis de l'imagination d'un autre. Être humain, c'est être beaucoup de choses à la fois, fort et vulnérable, brutal et intellectuel, courageux et craintif, aimant et vengeur, révolutionnaire et, ah ouais, sans déconner, gangsta. On va écouter un petit peu de Fear of a Black Planet par Public Enemy. Ça a révolutionné aussi le rap de 90.

ça, c'était vraiment révolutionnaire. C'est excellent.

Et en fait, quand je vous ai passé le morceau, c'était dans l'autre. Ouais, ce qu'ils voulaient, c'était s'en aller de leur vie médiocre en chantant du rap, quoi. Aller voir, aller plus loin. Mais comme je disais, ils s'enfermaient par eux-mêmes, enfin, comme je lisais plutôt, même par des murs invisibles. En fait, ils voulaient quitter le monde des squares, c'est-à-dire des gens normaux, des carrés, quoi.

0: Ah non, oui, il voulait retrouver une normalité, quoi. Il voulait trouver une normalité, une vie rangée. Le Squares, carré. J'ai dit le contraire. Je sais pas. Oh, c'est ce que, ouais, c'est ce que j'interprète.
1: Oh, c'est James Brown. Fear of a
0: black planet. Black planet. Et c'était la peur des blancs, en fait, de se retrouver d'avoir des blagues partout, quoi. Ouais, tout est parti de Hustlers Convention, en fait. C'est un enregistrement, alors j'ai un peu écouté sur... J'ai rien de la voir. J'ai écouté un peu sur Internet, en fait, ça durait une demi-heure. Et c'était... ça annonçait plein de tout, ouais. Il y avait plein de courants musicaux dedans, et... Black, et jazz, et en même temps, il y avait un flow, des paroles rap qui étaient balancées dessus. C'est génial, quoi, c'est... Et ça date des années 80 aussi. D'enfer. Ce qui est important, comme je disais avec Dr. Dre, c'est peut-être aussi encore un homme. Dr. Dre, il a changé les choses. Il était un chant du cygne d'un style un rap pour en annoncer un nouveau. Donc, il changeait de vie intérieurement et en même temps, il changeait la vie. Social de qui concerne le rap, quoi. Et comme c'est le calque d'une société, d'un versant de la société, c'est énorme, quoi. Et je suis très pressé de l'écouter un jour. Mais comme je vous dis, moi, j'aime pas écouter, c'est trop facile par internet. J'aime pas. Si je dois l'écouter, je vais tomber dessus un jour et je l'écouterai. Je pourrais aller à la médiathèque, bien sûr. Là, je suis tellement pressé de faire une émission, tellement ce livre est énorme. Et donc là, je vais continuer par un morceau de jazz. Écoutez Ornette Coleman, qui lui aussi, en un sens, au niveau du jazz, il a détruit l'ancien jazz pour créer le free jazz avec deux groupes, en fait. Deux groupes pour former un groupe. Il y avait deux contrebasses, deux batteries, deux sax, tout en double. Là, je vous passe un morceau de Something Else, The Music of Ornette Coleman Contemporary. Et...

je trouvais, mais j'ai vraiment confirmation. C'est un protégé à Dr. Dre, quoi. Dr. Dre, t'écoutes, et ça me fait penser à un peu la même chose.

pour lesquels le G-Funk était un état naturel. Warren G croyait tellement à ce mouvement qu'il dédia son premier LP, ce qu'on écoute, Regulate J-Funk.

0: jusqu'à risquer l'insignifiant.
1: Ouais.
0: Ouais, il retirait tout ce qu'on peut. Tout ce qu'on pouvait sentir dans le rap jusqu'en 94, lui il enlève. Non, il retire ça pour donner ça. C'est un bon album, mais à la fois à l'avant-garde, tu vois. Une avant-garde misérable, quoi. On peut interpréter ça comme ça. C'est un bon album dans l'ensemble. Mais vraiment, il y a quelques fois, je me disais, c'est quand même un peu misérable, quoi. Mais ça date de 94. 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

c'est des morceaux, le dernier ou l'avant-dernier, c'est du motherfucker water. So let me flex to the flex. So what's next? Son album Let Them Eat Chaos, donc laisse-les manger leur merde. J'aime beaucoup Kate Tempest. J'avais échangé rapidement sur Facebook avec elle une fois. Donc là, c'est Good Coffee, Perfect Coffee. Comme j'adore le café, je me suis dit, ça va. Donc tu vois, là, elle, c'est plus du tout social, quoi. Ça date de... C'est 2020, ça. 2016. Et en plus, c'était de, du slam, quoi. Je pense. Je crois que j'avais vu ça. Mais bon, ça reste du rap, là. Mais comme j'ai dit, j'avais dit, le rap, ils l'ont tué, quoi. Et justement, Tupac, lui, il est arrivé un peu après, quoi. Tu vois, ce qu'il faisait, c'était du excellent rap, mais du rap du moment, mais c'était pas le rap de l'origine, quoi. C'était le rap de l'origine, il a été flingué par Dr. Dre, en fait, un peu. Dans ce que j'ai lu. Même si je pense que Dr. Dre a quand même fait un peu de bon vrai rap, quoi. Mais il a lancé la machine pour... J'aimerais en discuter avec un vrai pro, quoi. Parce que bon,

Et maintenant, on va écouter. De portoricains, parce que les portoricains aussi ont été ont fait du hip-hop, font du hip-hop. On n'en a pas parlé. Et alors je sais pas de quel côté ils sont, mais c'est Delinquent Habit, donc habitude délinquante. Et on écoute I'm Addicted, je suis addict.

Donc à suivre, Rack One, un ancien du Wu-Tang Clan encore. On va écouter Knowledge God. Plug. Back in the day, kid.

Et comme le hip-hop aime bien, comme toute la musique qui se respecte normalement, aime bien les mélanges, les créations, j'ai pensé à Madlib. Madlib, je l'ai découvert sur le label Blue Note. Blue Note, fameux label de jazz. Et c'est du peu rare, hein, c'est du hip-hop, le mec. Et il y a un autre album qui est sorti il n'y a pas longtemps que j'ai pas écouté. Mais bon, cet album est excellent, quoi. Et donc, c'est du rap sur du jazz, quoi. Ça me plaît de continuer par ce morceau. Et c'est le morceau. Ouais, Stepping into Tomorrow. Donc, rester dans demain. Tu vois? Rester dans la création, en fait.

Alors, c'est un album de 2003, Shades of Blue. Madlib Invades Blue Note. Excellent. Donc là, on est... comme j'ai pu le dire... là, on est plus dans la musique que dans la philosophie du rap. Je pense. Ce qui n'empêche pas Madlib d'être rappeur, d'être philosophe. Mais je veux dire, le son philosophique du rap n'était plus... Là, on est autre chose. On est un peu ailleurs. In the Hood, par The Wu-Tang Clan, pareil, de 2001. Album Iron Flag.

on peut vraiment voir, j'adore ce morceau. Ça, c'est Wu-Tang Clan. Et c'est vraiment le son New York, quoi. Et à la même époque, 2001, je vous ai fait écouter tout à l'heure, ou dans la torpille avant, je vous ai fait écouter Dr. Dre, plus de Los Angeles, New Yorkais aussi à l'origine, mais qui était vraiment fondé son truc à Los Angeles. La musique qui est au fond, ce qu'il raconte, je pense qu'ils racontent tous un peu la même chose, mais la musique au fond, elle est carrément celle-ci, elle me parle bien plus, quoi, parce que c'est peut-être New York, pays, ville plus occidentale, ville plus européenne, je ne sais pas. En tout cas, je trouve que la musique est différente et la guerre qu'il y avait pu y avoir entre le qui peut y avoir toujours, je pense, entre l'Est et l'Ouest au niveau du rap, on la sent, je la sens bien en tout cas avec ces deux morceaux. Bon, on ne peut pas se fier à deux morceaux, mais bon. Alors, je retrouve aussi l'agressivité de Trans-Europe Express, un peu, tu vois, de Kraftwerk. Qui date des années 80, mais qui a pu... C'est un tout, c'est hyper large, quoi. Et donc là, je vais vous parler de Wu-Tang Clan, je vais donc vous passer un morceau qui s'appelle I'm Saying, et c'est Black Jesus qui chante I'm Saying, interprété par Guru, Black Jesus, c'était un morceau du Wu-Tang Clan, justement. Mais de 96 que j'ai pas. Et ce disque date de 2002.

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1: Et donc ouais, avant on a écouté In The Hood, tu sais, de Wu-Tang Clan. C'est In The Hood, c'est dans le quartier quoi, tu vois. C'est dans la jungle du quartier quoi. Mais In The Hood, et donc c'est ce que je disais, ils veulent à la fois en sortir, mais en même temps ils y restent par des murs invisibles. Enfin ça je l'ai lu dans Gangsta Rap de Pierre Vail. Des murs invisibles qui se sont formés quoi. Et c'est vachement la société, ça part de là-bas, mais on est tous un peu comme ça quoi. Si on revient sur un point existentiel, on est tous un peu comme ça, on se cloisonne tout seul quoi. On oublie que le ciel

C'est ça, la communauté, Black, en tout cas, tous les noms ont été un peu à tout le monde, tu vois, Black Jesus, c'est le nom d'un morceau de musique, mais ça, ça s'est vu dans plein de styles musicaux. Ouais. Je sais plus, j'avais un exemple en tête, là, sur le rock. Bah, les Rolling Stones, par exemple. Les Rolling Stones, c'est un morceau de Muddy Waters.

Et maintenant, on va passer à temperature, donc temperature rising, donc l'éveil de la température en fait. La température de l'éveil. Il fait chaud quoi. Et c'est de Mobb Deep. M-O-D-B Deep, de 95.

Les effets recherchés ne sont pas les mêmes. Et même le morceau est bien plus existentiel. Il s'appelle Like, Live Like the Other Half Do. Vivre comme l'autre côté fait, comme l'autre moitié fait. Donc là, on a un rapport, et vraiment j'adore, ça va en plein avec mes émissions, mes torpilles. Il y a le côté invisible et la réalité. Et on est dans la réalité et on voudrait vivre comme le côté invisible. Je suis persuadé que c'est ça qu'il voulait dire. Vivre sans exister, quoi.

0: Bon, la prochaine qui va passer, c'est Raw Death Around the Corner du deuxième album de Tupac, qui est son deuxième et dernier album, qui date de 1995. La mort est au coin. Et là, lui, il était vraiment... Bah, le chant du cygne avait été déjà proclamé du rap, quoi. Enfin, à mon, d'après ce que je pense. Et vraiment, lui, autant que Notorious B.I.G., ils avaient un truc par rapport à la mort, quoi. Ils avaient un contact. Ils savaient, ils sentaient de ce qu'ils allaient y passer, quoi. Et donc là, la mort reprend. La mort nous attend. Ça veut dire plein de choses. Maintenant, si on recalibre, on remet ça par rapport au rap, parce que le rap, c'était leur vie à ces mecs-là.
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Ok, pour suivre, I am confused with you. Donc, je suis un peu confus. Je suis un peu confus, oui. Parce que, comme j'ai pu, vous pouvez vous en douter, vous le savez, ou vous avez pu déjà écouter dans les torpilles, le fric est arrivé, parce que le hip-hop, il s'avère, ah tiens, il y a du fric à se faire ici. Donc c'est souvent identifiable par les blancs, l'argent surtout, le petit billet vert. Là-bas, c'est beaucoup de blancs sûrement qui ont tout cet argent. Et donc, Hollywood s'en mêle. On est dans les années début 90, avec surtout avec Ice Cube. Vous l'avez vu à la télé, peut-être comme moi, un acteur. En plus d'être, enfin, rappeur et en plus acteur. J'étais très content d'avoir trouvé un disque du Prince de Bel-Air. Comment il s'appelle déjà ? Son nom. Un truc de rap, un disque de rap. Bah mince, mais c'est pas possible. Attends. Le nommé Will Smith, donc. Et je vais vous passer. Il s'appelle Code Red, c'est donc 93, ce disque. Je vais vous passer Code Rouge. Parce que, comme on a pu voir en 95, Tupac qui dit bon, la mort est au coin de la rue, c'est déjà fini. Bon, lui, il lançait le code rouge quand même. Mais c'est vachement métaphysique tout ce que je raconte, hein, mais pourquoi pas? Et c'est ça, on écoute ce rap-là. Avec Fresh Prince. C'est mordant, quoi. Mais le code rouge, c'est que Hollywood arrive, quoi. Et c'est lui qui a fait la fin du hip-hop. Même s'il continue, il perd... Le rap a pris une telle proportion, ça a dépassé toutes leurs attentes. Ça a dépassé ce que la soul, Stax a pu faire, ce que le jazz, ça a duré longtemps. C'est comme le jazz en fait, tu vois, ça dure longtemps. La soul, bah, il y en a plus. La Motown, le disco, c'est fini. Blaxploitation, ça n'a duré qu'un temps, et il y avait du fric à se faire là-dedans encore. Donc, bah. Mais ça a duré qu'un temps. Ah ouais, Blaxploitation.

Et là, on vient aux origines. Pour finir la torpille, breakdance, New York, les années 80, quoi. 83. Breakdance, West Street Mob. Première face. Un 45 tours, mais tout le monde a chez lui, je pense. Les mecs qui dansaient dessus, ils scratchaient.

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Nous sommes le mardi 22 septembre. Il est 15h et avant de les ranger, je vous passe quelques vinyles que j'ai dépoussiérés récemment pour un anniversaire et pourquoi pas pour vous.

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1: Bonjour, l'émission Autre Monde, Autres Ondes d'Attaque 44 sera consacrée aujourd'hui aux droits des femmes ici et ailleurs. Nous ferons un petit point sur les évolutions des droits des femmes en France, un petit peu en Europe, et vous entendrez des entretiens avec des femmes afghanes de Côte d'Ivoire et kurdes. Deux slameuses viendront illustrer le thème d'aujourd'hui, Véronique, son nom d'artiste de Guinée, Nanda du Gabon, et également le groupe star féminine Bande du Bénin, un groupe uniquement composé de femmes dont la plus jeune a 12 ans et qui chante les droits des femmes et des enfants. Nous allons pouvoir écouter Véronique. Le son n'est pas très bon parce que pris dans la rue à Conakry en Guinée. Donc, il y a une correction minimum de ce son, mais je ne peux pas tout enlever. Et donc, on entend quand même bien Véronique parler, et vous allez entendre quelque chose de très, très, très joli.
2: Une symphonie qui résonne dans les cœurs de chacun où ses doigts prennent vie, comme une douce brise qui caresse le vide. Imaginez un monde où chacun est respecté, où l'amour et la compassion sont les seuls rois couronnés. Un monde où la différence est célébrée et non jugée, où les droits de l'homme sont la pierre angulaire de notre destinée. Le droit à l'éducation, à la connaissance qui éclaire nos esprits, où chaque enfant peut rêver, grandir et s'épanouir à l'infini. Le droit à la santé, à un corps et à un esprit sain, pour vivre pleinement, sans entrave, sans chagrin. Le droit à l'amour, à l'égalité de tous les amants, peu importe leur genre, leur orientation, leurs sentiments. Le droit à la liberté, à la poursuite de la vie, des aspirations qui font de nous des êtres d'honneur. Ouvrons nos cœurs, tendons nos mains, unissons nos voix, pour que ce droit soit respecté, pour que chacun ait le choix. Dansons ensemble sur cette mélodie d'espoir qui jamais ne se tait.
0: C'est bon.
1: Basculement réactionnaire, agir face au recul des droits des femmes. Le 8 mars résonne cette année comme un cri d'alarme et un appel à la résistance face à l'ascension des politiques réactionnaires, populistes et anti-intellectualistes. Cette journée est l'occasion de dénoncer les attaques à grande échelle dont font l'objet les droits des femmes et des minorités sexuelles. C'était un des titres de Mediapart pour cette journée du 8 mars. L'Union européenne s'est fondée sur la convergence économique et la mise en place de normes économiques qui s'appliquent dans tous les pays européens. Gisèle Halimi souhaitait dès 1979 que des normes communes s'appliquent dans tous les domaines, y compris le droit des femmes ou des minorités sexuelles et de genre LGBTQIA, lesbiennes, gays, bisexuels, trans, queer, intersexes et asexuels. Alors on est loin d'avoir des droits très forts en ce moment en ce qui concerne les LGBTQIA qui font l'objet d'entraves et de violences de la part de groupuscules d'extrême droite. Mais le droit à l'avortement est aussi remis en question dans des pays comme la Pologne ou la Hongrie. Mais il n'y a pas que les gouvernements ultra-conservateurs qui attaquent les droits des femmes. Sur le territoire français, par exemple, le nombre de maternités publiques est passé de 814 en 1996 à 461 en 2019. Le planning familial est aussi particulièrement touché par les restrictions budgétaires. Mais d'autres lois, pas seulement dirigées contre les femmes, sont porteuses d'effets négatifs pour les femmes. La dernière réforme des retraites, par exemple, le gouvernement a dit assumer que la réforme de la retraite, enfin des retraites, pénalise les femmes. Sympa. Merci Macron. À l'inverse des pays cités, L'Espagne s'illustre en matière de droits de la famille et des femmes, congé maternité, lutte contre les viols et les violences faites aux femmes. En France, l'égalité homme-femme est loin d'être atteinte, salaire, revenu à la retraite, temps de travail, féminicide. L'égalité n'est pas encore vraiment au rendez-vous. J'ai commencé par citer Mediapart et je finirai par le monde diplomatique. Entre progrès et régression, une lutte sans répit. Je vous laisse maintenant en compagnie de Sheila et Shakiba. Chacune a monté une association pour défendre les droits des femmes afghanes et elles vont nous raconter leur vécu actuel.
3: Salam Shakiba Jan.
4: Ah, salam, salam Promacid.
3: Ah oui, c'est quoi ces mains? Alors, je m'appelle Sheila Nouri, je suis la présidente et cofondatrice d'Afghan de France, créée à la suite de la prise de pouvoir des talibans le 15 août 2021. Alors, je suis rentrée, on va dire, dans le monde associatif et d'un, parce que je suis d'origine afghane, et j'ai un regard un peu plus, on va dire, j'ai oublié le mot, mon Dieu. J'ai un peu plus de recul par rapport à beaucoup de mes collègues dans le monde associatif comme chez Kebojan, parce que moi, j'ai quitté mon pays vraiment très, très jeune, à l'âge de 2 ans. Donc, par contre, j'ai baigné dans ma culture et j'ai toujours de la famille en Afghanistan, mais je suis allée vraiment dans le tard, pour le coup, de voir mon pays d'origine. Et voilà, et on tombe amoureux de ce pays, on tombe amoureux de ses origines, on tombe amoureux de ses ancêtres. Et on tombe amoureux de ce peuple qui est mort. Donc voilà, et quand la prise de pouvoir se fait, eh bien, première réaction, c'est qu'on agit, on réagit et on agit. D'où la création d'Afghan de France.
4: Alors, bonjour à toutes et à tous. Moi, je m'appelle Shakiba Daoud. Je suis la présidente et la fondatrice de l'association Le Cercle Persan. Alors, une association créée en 2022 après la chute de Kaboul, bien évidemment. J'ai essayé à travers les activités de l'association de rassembler cette communauté, ce diaspora autour des valeurs culturelles, ce qu'on partage comme culture en commun, par exemple la langue et des traditions persanophones et afghanes, pour pouvoir en fait redéfinir notre identité pour nous, pour pouvoir co-créer une culture en commun avec notre pays d'accueil, la France, et tisser des liens sociaux.
1: Merci. Qui de vous deux, peut-être toutes les deux, pouvez nous expliquer la situation actuelle en Afghanistan?
4: Alors, je pense que tout le monde est un petit peu au courant des nouveautés en Afghanistan. Récemment, il y a eu des nouvelles comme quoi les chefs talibans ne s'entendent pas sur la question de l'éducation en Afghanistan. C'est un déchirement qui est plutôt en notre faveur, c'est-à-dire que plus il y a de problèmes au sein même de talibans, ça se montre que ce régime ne peut pas rester en place et il n'y a pas de perspective d'avenir pour ce régime, parce qu'au sein même des chefs talibans, ils s'entendent pas. Mais de l'autre côté, en fait, les négociations et tout ce qu'on peut mettre comme pression, embargo, de manière à ce que les talibans acceptent de baisser un peu ce rigueur face aux femmes, ne fonctionne pas assez, parce que il y a encore des pays qui acceptent de collaborer avec les talibans, comme la Chine, les pays voisins comme le Pakistan, l'Iran, la Russie et même l'Inde, parce qu'il y a des intérêts socio-économiques et que les droits des femmes passent au second et qui n'est absolument pas importante en fait pour ces pays-là tant que en fait l'économie fonctionne entre eux. Et ça, c'est un peu désolant, mais malheureusement, c'est la situation.
1: Sheila, tu veux compléter?
3: Non, je trouve que c'est très bien d'avoir commencé par la fin. C'est vrai qu'il y a une distorsion entre les talibans, ce n'est que du positif, on va dire, pour la moitié de la population afghane. Et j'ai envie de dire pas que la moitié, parce qu'il faut savoir que les hommes aussi en pâtissent de ce régime, parce qu'on a tendance à dire que les hommes cautionnent pas du tout. Donc si on remonte crescendo, c'est à coup de loi et de décret. C'est vrai que là, actuellement, pour faciliter, j'ai envie de dire désormais, qu'est-ce que les femmes ont le droit de faire? Parce que qu'est-ce qu'elles n'ont plus le droit de faire? Je crois que la liste est assez longue et ça prendrait des heures pour le coup de tout citer. Mais pour le coup, qu'est-ce qu'il leur reste encore comme droit d'être humain? Même pas de femme, d'être humain. Donc, simple, hein. C'est actuellement
4: Ouais.
3: le droit de respirer par leur propre.
4: Voilà. Tout à fait, tu as complètement raison. Je pense que si on voudrait citer les derniers décrets qui ont été promulgués, on peut parler de l'interdiction de construction des fenêtres qui donnent sur la voie publique ou chez les voisins, où les femmes peuvent être interceptées, vues par des gens qui peuvent être les voisinages ou des gens tout simplement dans la rue. Et ça, en fait, ça reconfigure complètement en fait l'architecture de la ville et aussi en fait le rapport de la femme à son environnement, à l'espace public, etc. Et ça l'emprisonne de plus en plus à la maison, d'autant plus que elle n'avait pas le droit de sortir, de travailler, enfin de s'éduquer, enfin de bénéficier de services de santé. Tout ça, en fait, ça s'accumule et on voit que enfin, la femme afghane, en tout cas celles qui vivent en Afghanistan, elles sont amenées à être supprimées complètement de la vie publique.
3: Avant, on les attaquait sur on va dire, interdiction, tout ce qui est à l'extérieur. Mais là, c'est vraiment, on les attaque dans la sphère privée. Là, j'ai envie de vous dire, là, c'est l'Afghane qui parle. C'est pour y avoir été, je n'ai pas vu les femmes regarder à travers les fenêtres les messieurs. Et inversement, soit j'ai pas vu, j'ai manqué quelque chose. Je ne sais pas si toi, tu as vu, mais à croire, quand on écoute ces messieurs, ce régime, on a l'impression que l'Afghanistan était le pays le plus dépravé au monde. Le plus inculte, le plus athée au monde et qui sont arrivés. Ça y est, ils sont en train de faire, enfin, de créer une société enfin humaine. Donc, il faut recadrer toujours ces messieurs, dire non, nous étions et nous sommes toujours un peuple de musulmans. Bien sûr qu'il y a eu des hauts et des bas, il y a des libertés. Mais voilà, les Afghans et Afghanes sont des musulmans et non, les femmes ne sont pas des dépravées à regarder par la fenêtre. De temps en temps, excusez-moi, nous, quand on fait la vaisselle.
4: Elles ont le droit, en fait, c'est leur droit naturel de regarder. Et comment, en fait, les rapports entre hommes et femmes pourraient être créés si les femmes et l'homme ne se regardent pas? Enfin, on va pas, en fait, parler, enfin, de ce qui est dans l'ordre de séduction, mais tout simplement, des êtres humains. Et je pense que ces lois, ça déshumanise complètement les hommes. Ça veut dire que ça les réduise à des animaux qui n'ont aucun contrôle sur eux.
3: Des objets sexuels, c'est tout. C'est à partir du moment où vous passez devant une fenêtre, que vous voyez une femme et que vous avez je sais pas, des envies perverses, je suis désolée là. C'est que c'est l'homme qui a un problème, c'est vraiment pas la femme. Hein. S'ils n'arrivent pas à se contrôler, on est bien d'accord. Un
4: Et
3: animal,
4: les femmes
3: c'est.
4: ne sont pas responsables des impulsions des hommes.
3: Ah ben pas du tout.

0: Moi, j'ai le sentiment, quand je pense à toutes ces femmes, qu'elles sont un peu enterrées vivantes. C'est-à-dire qu'elles sont vivantes, mais avec aucun droit. Et donc, mentalement, elles doivent être dans un état assez catastrophique. Comment elles arrivent à survivre à ça?
1: En fait, il y a beaucoup de suicides, mais quand on nous sort des chiffres, j'ai envie de dire que ces chiffres sont erronés parce que, comme dans toute religion et principalement dans l'islam, le suicide est un crime, c'est un déshonneur pour la famille. Et comme nous, l'Afghanistan n'a pas eu le temps, on va dire, de s'émanciper, de voir au-delà de la religion, il y a beaucoup de suicides, mais qui sont cachés, qui sont, on va dire, masqués ou déguisés. Donc, quand on me sort des chiffres, j'ai envie de dire que vos chiffres sont faussés parce qu'il y a des jeunes femmes, des femmes qui se suicident. Donc, en fait, on ne sait pas.
0: Oui.
1: Mais...
0: C'est drôle parce que en fait le crime d'honneur existe. Il y a les pères, les oncles, les frères qui ont le droit de tuer la femme parce que ils jugent leur comportement inadapté, alors que la femme, quand elle se suicide, c'est considéré comme un péché. Enfin, voilà, c'est un peu.
1: La femme est péché.
0: C'est un. Oui, la femme est péché. Elle est
1: Merci.
0: péché.
1: Moi, je ne suis pas religieux, je dis mon Dieu, et je viens d'un pays, d'une planète étrangère, je dis mon Dieu, mais sur cette planète, les femmes, il faut les exterminer parce que quand on les écoute, ce n'est pas possible, c'est vraiment la femme est péché, le monde va mal à cause des femmes. D'ailleurs, pas qu'en Afghanistan pour le coup, hein, même en Occident, voilà, les États-Unis, je suis désolée. Quand on voit qui gouverne et qui n'aime pas la gente féminine et qui la maltraite, je suis désolée. Hein. Ouais,
0: Et
1: nous, on a une excuse, malheureusement. Enfin, il n'y a pas d'excuse.
0: on est sur des niveaux de violence bien sûr différents selon les pays. Là, en Afghanistan, c'est la violence absolue, c'est-à-dire que on pousse à la folie, on pousse oui au suicide des femmes pour je ne pense pas qu'ils veuillent se débarrasser de toutes les femmes, ils veulent seulement les soumettre totalement, quoi, à leur bon désir. Enfin, c'est juste une interprétation que j'en fais, mais aucun pays, à ma connaissance, il y en a peut-être, il y a des pays où on vit mieux que dans d'autres, mais il y a beaucoup de pays qui connaissent des violences faites aux femmes. Et si on prend l'exemple de la France, c'est loin d'être parfait. On a quand même régulièrement des hommes qui tuent des femmes en France, hein, et un grand nombre quand même. Et puis, on a des droits qui sont sur le papier égalitaires, mais dans les faits, qui ne le sont pas. Et donc, notre combat, il est toujours actuel et toujours à actualiser. Parce que la régression vient très vite et je dirais que là, on est dans une situation de guerre qui sont en train de s'étendre et les victimes sont toujours les femmes. Parce que après, on manque d'hommes pour aller s'entretuer et donc il faut remplir les ventres pour renouveler le stock. Bon, c'est un peu une image.
1: Il y a une chose, on a envie de
0: Mais
1: dire.
0: aussi, enfin, en regardant un petit peu l'histoire, on s'aperçoit que les femmes sortent renforcées des guerres, mais des guerres externes, c'est-à-dire qu'elles ont pris la place des hommes et qu'à ce moment-là, quand les hommes, enfin ceux qui sont pas morts, reviennent, eh bien, elles disent, ben non, on a pu faire ça et donc on a acquis des droits. Mais là, en Afghanistan, c'est pas pareil, c'est une guerre interne. Donc les femmes n'ont quasiment aucune possibilité de sortir de cet état, quoi.
1: Le problème de
0: Et
1: l'Afghanistan, comme beaucoup de pays musulmans et comme tout, quasiment bah, le monde entier, c'est que c'est un pays pas très patriarcal, très très patriarcal. Et la religion n'aide pas ce patriarcat. En fait, la religion, ces messieurs l'utilisent à leur bon escient à eux. Donc, ils se cachent en plus et ils utilisent le patriarcat et la religion, ce qui fait qu'on arrive au summum de l'obscurantisme.
0: J'avais une question. Les hommes qui ne sont pas des talibans obscurs, comment ils vivent ça? Comment ils réagissent?
1: En fait, moi, j'ai envie de dire que

0: Les hommes qui ne sont pas de ce côté obscur, je pense que toute personne consciente, sage, éduquée, a une certaine jugement, comment dire, en fait, enfin, peut-être le mot jugement n'est pas adapté, mais une sorte d'introspection intérieure qui se permet pas de aller au-delà de ses limites. Il y a règles de morale que chaque personne se définit. Et je pense que un homme qui est professeur de l'université, qui a étudié, il croit déjà aux droits humains de la femme, mais il se permet pas forcément peut-être d'intervenir parce que ce n'est pas lui le brut, celui qui va prendre l'arme, qui va menacer, qui va imposer sa loi à la jungle. Je pense qu'il y a une sorte de retenue. Après, il y a des hommes qui ont formé des fronts de résistance, il ne faut pas les oublier, qui combattent les talibans. Bien sûr que, enfin, ils peuvent être membres ou partisans des groupes politiques formés après la chute de talibans ou existants même avant la chute de talibans. On a ces plusieurs catégories d'hommes qui soutiennent à la fois les droits des femmes et qui soutiennent tout simplement la liberté pour l'Afghanistan. Sauf qu'aujourd'hui, le pouvoir et le monde est de côté obscur parce que le problème de l'Afghanistan, ce n'est pas que les talibans, c'est aussi tous les... je veux dire, les pouvoirs et les pays qui sont en interaction avec les talibans. Donc, même si enfin, ces personnes-là essaient de relativiser la situation, mais on comprend très bien qu'est-ce qui se passe derrière le rideau.
1: Tout très bien résumé.
2: Oui, je trouve aussi, c'est très clair.
0: J'ai envie de dire, voilà, enfin, nous on voit qu'au sein de l'association, quand on organise un événement, il y a beaucoup, beaucoup d'hommes, même plus que des femmes, parce que on sait très bien que dans cette situation, il y a beaucoup de femmes qui ont tendance à être déprimées ou tomber dans la dépression, n'ont pas envie trop de motivation pour participer dans les actions sociales, même si on les incite, on leur dit que leur participation est importante et il faut qu'elles soient là, qu'elles ne lâchent pas. Mais parfois, en fait, la vie, tout simplement en France, enfin, les enfants, enfin, il y a beaucoup de pression sur les femmes qui fait que elles sont moins actives que les hommes. Mais enfin, en organisant des événements, j'ai vu qu'il y a une présence des hommes. C'est déjà parce que nous, moi et Shelon, nous sommes deux femmes entrepreneurs qui ont décidé de se mettre devant le front, de mener des actions. Et ces hommes-là, pour pouvoir dire qu'on soutient les femmes afghanes qui, en fait, soutiennent les autres Afghans en Afghanistan, on va soutenir vous, on va venir vous aider, vous épauler dans vos actions, et comme ça, on montre notre soutien aux femmes afghanes. Donc, enfin, il y a différentes manières de soutenir les femmes afghanes. Ce n'est pas que de prendre les armes. Après, enfin, chacun fait avec ses limites, avec ses moyens et ses possibilités. En tout cas, c'est pas une guerre directe avec les talibans, mais c'est quand même une sorte de résistance. Et moi, j'ai envie de les remercier aussi, tout simplement.
2: Et qu'est-ce que l'on peut faire, nous, d'ici, pour aider les femmes afghanes ou simplement pour qu'elles sachent qu'elles ne sont pas seules, qu'on les soutient. Effectivement, on fait pas la guerre aux talibans, mais on la fait intellectuellement. C'est pas une guerre physique, mais c'est une guerre intellectuelle. Est-ce qu'il y a des choses que l'on peut faire d'ici, de France, pour soutenir et aider ces femmes?
1: Alors, soutenir ces femmes depuis la France, c'est ce que tu disais tout à l'heure, c'est qu'on n'en parle pas assez, malgré que oui, on n'en parle que quand il y a un nouveau décret, quand il y a une nouvelle loi, on s'offusque, puis boum, là, on n'entend plus parler, n'est-ce pas? On s'est offusqué dernièrement, enfin, j'ai envie de dire, vraiment, quand les médias sont offusqués, c'est quand il y a eu enfin, la fermeture des écoles de médecine et d'infirmières. C'est vrai que là, ça a fusé. Ça a quand même duré tout à l'heure 3 semaines. Hein. On va mettre quand même un timing. Et retomber dans l'oubli, on comprend ce que le monde oublie, c'est que plus l'école d'infirmières, plus de sages-femmes, ça implique quoi, là? Dans le temps, là, ça implique quoi que là, désormais, les femmes enceintes qui peuvent pas accoucher par la voie naturelle, on va dire, ne peuvent pas subir une césarienne. Donc, on la laisse mourir. J'ai envie de dire, c'est marqué dans quelle sourate du Coran qu'il faut laisser une mère mourir, un enfant mourir, l'enfant de ces messieurs. Donc moi, dans tous ces décrets, j'ai envie de dire, c'est ce décret-là qui fait vraiment mal et qui je trouve, c'est une horreur. Il n'y a rien de religieux là-dedans, c'est que de la haine à l'état pur envers la femme. Laisser une femme mourir avec un enfant dans son ventre, non, ça passe pas.
2: Non, ça passe pas du tout.
1: Non, ça passe pas. Là, c'est un crime. Là, c'est un crime de
2: Oui.
1: toutes les religions. Et là, le monde ne s'offusque, s'est offusqué, je dis, un petit temps, et puis c'est passé. Le problème, c'est que ça est passé, mais là, y a plus d'école, donc on en fait quoi? Le mal est fait, on a laissé faire. Et le silence du monde fait que bah, tout le monde cautionne, j'ai envie de dire, même si on dit que non, bah, on cautionne par le silence, on cautionne. Et là, chez Kebajan, le fait qu'on se soit mis au devant de la scène et qu'on prenne la parole au nom de ces femmes qui sont désormais emmurées et obligées au silence. C'est vrai que nous, on le remet toujours devant de la scène, mais j'ai envie de dire, les médias, mon Dieu, j'ai déjà dit, tu te souviens, à France Inter, j'ai dit à la directrice, j'ai dit, parlez de temps en temps, je sais que l'actualité est ultra chargée. On est d'accord, j'ai envie de dire, notre actualité par rapport à ce qui se passe là-bas, j'ai envie de dire, c'est, excusez-moi, je ne sais pas pourquoi on se plaint.
0: En fait, tant qu'il n'y a pas de sang qui coule, quand il n'y a pas un effet de catastrophe, je sais que les médias sont saturés par ce qui se passe au niveau politique mondial, par les guerres, etc. En fait, en Afghanistan, il y a une massacre à petit feu, vous voyez, qui va impacter toutes les générations à venir. Et toutes les femmes enfin, je veux dire la jeune génération, parce que une famille dont les mères ne, enfin, dont la mère n'est pas éduquée, qu'est-ce qu'elle a à apprendre à ses enfants? C'est-à-dire que sur plusieurs générations, l'Afghanistan va subir encore, l'inéducation et une augmentation de l'extrémisme. Une culture très traditionnelle et qui n'est pas en cohérence avec l'avancée du monde. Imaginez, enfin aujourd'hui, on est dans l'ère de l'intelligence artificielle, dans l'ère de technologie, alors que la prochaine génération afghane va grandir avec des croyances très arriérées. Je veux dire qui n'est pas possible, tout simplement. Même si Internet existe, les femmes ne se laissent pas faire. En fait, les femmes afghanes, elles sont très très fortes. Enfin, on n'imagine même pas, mais malgré cette situation, elles résistent énormément. Elles font face, elles essayent de se connecter au monde avec l'Internet, de s'éduquer, même s'il n'y a pas de perspective, mais on garde cet espoir d'être humain et comment dire, comment dire, a cet espoir et c'est ça qui le fait d'aller vers l'avant. Mais après, enfin, ce n'est pas facile tous les jours. Moi, j'ai envie de dire que pour soutenir les femmes afghanes, enfin, si on n'a pas accès aux femmes afghanes qui sont en Afghanistan, déjà soutenir les actions des femmes afghanes qui sont en France, de les médiatiser, de relayer en fait leurs actions, c'est très très important. Genre, je sais que chez là, depuis le début, elle continue à récolter des fonds pour pouvoir nourrir les femmes afghanes dont enfin, leur compagnon n'est pas là ou ils ont subi quelque chose ou ils sont morts. Donc ça, c'est extrêmement important. Et je pense que, voilà, pour ma part, moi, j'essaye de soutenir cette communauté qui vient d'arriver en France, qui n'a aucune racine et aucun attachement à la France, parce que nous ne pouvons pas nous comparer à la communauté africaine ou à la communauté maghrébine, parce que nous n'avons pas subi la colonisation française. Donc la culture et la langue française est méconnue pour la communauté afghane, et ça prendra plusieurs générations pour, en fait, pour que nous comprenions comment ça fonctionne en France, comment ça fonctionne dans cette société. Enfin, quand quelqu'un nous dit quelque chose, on le comprend au premier degré. Alors que si c'est un Africain ou un Maghrébin, il va comprendre le sens qui est derrière cette phrase. Vous voyez, on sait très bien que parfois les gens ont carrément pitié pour nous. Enfin, je comprends. Ou parfois nous sentons, enfin, je sais pas, un peu. Moi, enfin, je sais pas, j'ai pas envie de dire ça, mais parfois on se sent comme un bouc émissaire pour attirer, de public vers les médias en parlant des femmes afghanes, parce que il n'y a pas une action réelle tant quand ils ont besoin de nous. Ils nous font appel, ils nous mettent en avant, quelques photos, un interview par-ci par-là, mais en fait, ces interviews, ça crée, ça génère de vues, enfin pour les réseaux sociaux, pour les médias, mais derrière, une fois que l'intervention est terminée, il n'y a aucun soutien de la part de ces médias à nous. Vous voyez, moi je mets par exemple 1 heure, 2 heures, peut-être un jour de préparation pour intervenir à la télé, à la radio, peu importe la conférence, la table ronde, mais je ne suis pas rémunérée. Mais ça me prend de temps. Il faudrait que je me renseigne, il faudrait que je sois à jour, mais ce travail n'est pas reconnu. Donc, si je suis une femme afghane, présidente d'une association, une association qui ne reçoit aucune subvention de l'État pour ses actions, alors que je fais tout ça pour pouvoir en fait garder un pied dans l'espace culturel, public, associatif française et parisien. Sauf que mes actions sont des actions pour une communauté isolée qui ne parle pas la langue, qui ne comprend pas vraiment les enjeux en France. Donc, je ne suis pas relayée. J'ai monté une pièce de théâtre. Genre en décembre dernier, qui était sur une adaptation d'une histoire de livre des rois, enfin, un des mythologies persanes très connue sur l'histoire d'une femme persane qui était très courageuse. En fait, aucun média français, malgré que j'avais envoyé en fait une communiqué de presse, aucun média ne s'est présenté. En fait, si je fais ces actions-là, c'est à la fois pour ma communauté et aussi pour les Français, pour qu'ils sachent qu'on est actif, qu'on fait des choses. Mais vous ne voyez pas. Quand est-ce que vous voulez nous voir? Quand est-ce que vous voulez nous faire de vraies places? Quand il y a des associations françaises qui viennent carrément s'approprier notre combat. C'est-à-dire que nous sommes des objets, ou juste pas des objets, même juste des sujets, et vient s'approprier notre combat, parle à notre place, présente notre culture, alors qu'ils sont ni afghans ni persanophones. Au lieu de nous donner place à nous, ils le font à notre place, ils nous remplacent. Et nous avons, enfin, nous consommons les produits que, je veux dire entre guillemets, vraiment entre guillemets, les Occidentaux produisent pour parler de nous, pour nous et pour les autres. Pour moi, c'est une nouvelle forme de, c'est de néocolonialisme. Ok, nous sommes là, nous ne sommes pas chez nous parce que à cause des guerres, à cause de tous les investissements qui est sur la guerre, sur de l'armement, sur la guerre de l'information et de renseignement. En fait, notre pays, en tout cas, a été défaite. La défaite de l'Afghanistan n'était pas seulement la défaite des Afghans. C'est un honte, mais c'était une défaite internationale. Sauf que, en fait, tout le monde se désengage et que c'est nous qui sommes la honte du monde. Une tache sur la carte.

0: Vous êtes toujours sur Jet FM, l'émission Autre Monde, Autres Ondes consacrée aux femmes. Donc après Sheila et Shakiba, vous avez entendu le groupe Star Feminine Band. Et nous allons continuer avec Zozan qui nous parlera des femmes kurdes. Et on enchaînera avec Solange, qui, elle, est ivoirienne et nous parlera des femmes et des droits des femmes en Côte d'Ivoire. Bonjour.
1: Bonjour.
0: Merci d'être venu pour qu'on puisse parler des droits des femmes ici et ailleurs.
1: OK.
0: Et donc, peut-être que tu peux te présenter toi, qui tu es, et pour expliquer un petit peu d'où tu parles.
1: Ben écoute, je m'appelle Zozan Öztekin, je suis d'origine kurde. Depuis 87, je vis en Europe, en France, majorité de temps, bientôt 38, 39 ans. Et je suis engagée, je pourrais dire, que féministe citoyenne du monde. Voilà. Pour moi, le féminisme ou le féminisme ou les droits des femmes, tout simplement, pour moi, ce qui veut dire, c'est ni plus ni moins, c'est juste égalité de l'homme masculin, avec ses qualités, avec ses défauts. Un homme n'est pas parfait, une femme n'a pas besoin d'être parfaite non plus.
0: Oui.
1: C'est juste d'être égaux et considérer d'être égaux dans la société, dans la façon de vivre, tout ça. Bon, en Europe, j'ai connu les femmes féministes, surtout en Nantes. J'avoue que jusqu'à ce que je les ai connues, d'anciens communistes que j'étais depuis le pays, à une époque, je pensais, et les amis disaient à l'époque, qu'on réglerait la question des femmes une fois que le communisme ou le socialisme arrive. Bon, et en Europe, avec les copines, tout ça, qui, quand je rencontrais autour de moi qui étaient victimes de violences, et que le communisme n'est jamais venu ni chez les Kurdes, ni chez les Turcs, et qu'il fallait faire autrement. Et je rencontrais des femmes qui défendent les droits des femmes, SOS Femmes de l'époque de Nantes. Bon, je pense que je me suis formée sur le temps avec eux, et je pourrais très bien dire, c'est vrai que tout ce qui est isme, aujourd'hui on peut critiquer, mais je suis vraiment pour quelqu'un des droits des femmes, et depuis... Et même temps, citoyen du monde, droits humains, quoi. Comment on peut dire, les minorités ou les esclavagistes, est fini, au moins officiellement dans le monde. On représente moitié de l'humanité et on n'en a pas fini encore. En tant que femme. Voilà. Et les femmes kurdes, c'est encore une autre histoire. Les femmes kurdes, les Kurdes, ils ont un combat depuis des années pour leur liberté, pour leur droit culturel, tout ça, que ce soit avec parce qu'on est partagé dans 4 pays. Et, pendant les guerres, pendant les guérillas, les femmes ont toujours été acceptées, bien acceptées. Elles participent à la lutte pour le droit des Kurdes à fond. Mais d'être guérilla et des droits des femmes chez les Kurdes, ce n'est pas la même chose pour moi. Pour moi. Parce que c'est vrai, on peut être guérilla, on peut se battre contre les Daesh, on peut utiliser. Mais dans la paix, être égal dans la paix, pas dans la guerre. Dans un pays dit comme la France ou ailleurs. Hein, voilà. Et là, ce n'est pas encore gagné du tout, parce que quand même, de base, c'est une société très féodale. Voilà, et donc on ne peut pas parler des droits des femmes vraiment dans une société féodale.
0: Comment tu verrais une amélioration de ce droit féodal en faveur des femmes? Est-ce que des étapes ont été franchies ou est-ce que tu penses que le travail à faire est encore immense?
1: Je pense que tout doucement, les femmes, elles avancent. Rien que dans la guerre, quand une femme, elle touche, malheureux à dire, mais aux armes, elle monte sur les montagnes, elle mène une guerre comme ça. ce n'est plus la femme qu'elle était avant.
0: Oui.
1: Pourrait plus la gérer comme on aurait pu la gérer avant. Mais les femmes, en général, si je prends les femmes kurdes, il y a encore beaucoup à faire, beaucoup, beaucoup, beaucoup. Et au niveau d'éducation, accès à l'éducation, au niveau changement de mentalité. Changement de mentalité, on a encore beaucoup à faire. Et on ne peut pas dire que même en France aujourd'hui, là-dans la communauté kurde, les femmes vraiment heureuses, je veux dire. Ça, par exemple, on pourrait voir par rapport à le mariage mixte. C'est aujourd'hui, quand on regarde les mariages mixtes, 99% c'est les hommes et 1% c'est les femmes. Avec une européenne ou un européen, avec un européen. Bon, ça aurait pu être lesbienne aussi, une européenne. Mais bon, on n'est pas rendu encore là. Mais c'est pour dire que non, c'est pas encore vraiment, si on est honnête avec nous-mêmes, non, on n'est pas encore égaux. Où on n'a pas beaucoup avancé.
0: Effectivement, ça passe par l'éducation des filles. Donc là, il faut qu'il y ait un consensus, qu'il y ait des écoles, qu'il y ait des facilitations pour que les filles puissent avoir un niveau d'éducation déjà du même niveau que les hommes. Donc, ce que tu nous dis, c'est que là, les femmes kurdes qui font la guérilla, elles ont un même niveau de guerre que les hommes. Mais c'est pas suffisant. Il faut effectivement traduire tout ça en temps de paix.
1: Exactement. Exactement. En tant que paix. Et prise conscience de la part des femmes aussi. Parce que souvent, les droits des femmes, dans des pays comme les Kurdes, les Kurdistan, c'est pas encore libre, mais c'est un pays, un peuple. Et chez les Turcs ou dans des pays, entre guillemets, c'est pas trop qui est encore dirigé par les hommes, patriarcat. C'est vu, et je crois que c'est exprès, c'est vu, égalité des femmes, ça revient comme si une femme, elle serait mauvaise femme.
0: Oui.
1: On amène tout à la sexualité des femmes. C'est comme si on ne pourra plus la gérer. Quoiqu'elle pourrait être libre sexuellement aussi, je veux dire, elle pourrait choisir sa vie. Mais rien que, même les femmes, elles se sentent gênées dans ce pensée. Ça, tout, parce que la sexualité, c'est vraiment tabou dans Moyen-Orient et Orient. C'est très tabou. Et à partir du moment des choses qu'on ne parle pas, ben on fantasme autour.
0: Ce
1: Mais
0: que
1: j'espère qu'en tout cas, moi, je pense que déjà, je peux parler pour la France de dire, j'espère qu'on puisse se mélanger réellement, rien qu'en amitié et pour des luttes des droits des femmes. Se mélanger avec la société d'accueil, avec la France, de ne pas rester entre soi, de dire, il y a ailleurs autre femme et que je ne suis pas jugée. Parce que le plus dur, c'est le regard des autres. Quand on est seul, on est plus en difficulté. Et quand on regarde qu'on n'est pas seul, et ça peut passer par du mélange. Mélange de deux côtés. Des sociétés d'accueil doivent être ouvertes pour pouvoir accueillir. Et les femmes qui viennent d'ailleurs, qui puissent aller chercher des gens qui sont dans la même lutte et même combat qu'avec eux. Sinon, toute seule, on s'en sortira jamais.
2: Alors, bonjour Agnès, je suis Solange Koné, je suis militante pour les droits des femmes et sur la santé. Je suis ivoirienne et je suis membre de plusieurs organisations internationales. Je suis intéressée par tout ce qui est lutte pour l'équité, tout ce qui est lutte pour les droits fondamentaux. Donc, je suis vraiment militante pour ça. Je continue à faire en sorte qu'au niveau de l'Afrique de l'Ouest et de l'Afrique francophone, que les femmes puissent exprimer ce que leur ressenti, puissent exprimer leurs besoins et puissent se mettre ensemble pour que les choses aillent mieux. On a bien compris que dans le monde, tant que vous êtes silencieux, tant que vous n'exprimez pas vos besoins, tant que vous ne prenez pas ce qui est votre droit, personne ne viendra le faire pour vous. Donc, je voulais déjà faire ce commentaire et dire que j'étais assistante sociale dans un institut ici qui s'appelle l'Institut national de santé publique. Et cet institut avait des missions de suivi des personnes malades du diabète, des personnes, des enfants malnutris et autres, mais aussi un peu de la recherche sur tout ce qui était en santé. Et le constat qu'on a fait, certains camarades et moi, c'est qu'en son temps, il n'y avait pas d'autres services de santé autour. Et donc tout le monde devait venir là, y compris les femmes enceintes, les mamans avec les bébés au dos. Et c'est comme ça qu'on s'est constitué pour créer une ONG qui s'appelle ASAPSU. Et donc avec ASAPSU, nous, on allait dans la communauté aider les mères et les personnes qui avaient besoin de nos services, des services de santé. On se disait, faisons déjà ce qui est communautaire, faisons déjà ce qui est prévention. Et pour le reste, nous allons lutter pour que les services soient. Et à terme, on a pu avoir des financements qui nous ont aidés à mettre des centres de santé dans les zones vraiment qui avaient des besoins. Et on en a 6, les centres de santé à Abidjan, un autre à Yamoussoukro, un à Mans. Les tarifs sont ceux pour juste acheter, renouveler les médicaments. C'est ce que nous prenons. Parce qu'on s'est aligné sur ce que le gouvernement fait. On veut assurer un besoin. Il n'était pas question de venir comme un secteur privé. Donc, ça, c'est une chose. Il se fait qu'en 2006, sur demande de la Banque mondiale, moi, je n'avais pas 55 ans vraiment, on nous a dit les ressources humaines en Côte d'Ivoire, c'est trop. Il faut réduire. Et donc, du jour au lendemain, nous, on a été mis à la retraite anticipée. Je me suis dit, bon, j'avais déjà une action qui était en cours. Il y avait déjà nous étions déjà sur l'accompagnement des communautés. Dieu merci, quelque part. Donc, je me suis carrément donné à ce secteur social pour continuer à accompagner les mamans, les femmes, la communauté, etc. Et à intégrer aussi d'autres systèmes internationaux. Parce qu'on a conscience que si on est seul, on ne va nulle part. Donc c'est comme ça qu'on a intégré les CADTM et autres, Jubilé Sud, etc. Beaucoup de secteurs. Je crois que je dois peut-être être membre d'au moins 7 structures comme ça, à l'international, parce que chaque fois que je pense qu'une structure peut nous aider à parler, parce que à porter notre voix plus loin, on intègre ce groupe, pas comme ça de façon, mais vraiment des structures capables de nous aider à faire progresser nos luttes, et donc attaque, on s'y connaît. On a été aussi avec le Forum social mondial, comme je l'ai dit tantôt, et actuellement en Côte d'Ivoire, pour revenir au pays. J'ai, à partir de ASAPSU, on a créé une fêtière des OSC qui peuvent parler de la question de la santé pour les populations les plus à besoin. J'ai dit que je ne veux jamais dire les populations pauvres parce qu'elles ne le sont pas. Elles ne le sont pas. Si c'est de la pauvreté monétaire, je suis désolé, ce n'est pas elles qui l'ont créée. C'est d'autres personnes qui ont créé cette pauvreté. Elles ne sont pas pauvres. Et je sais ce que je tire de ces populations, je sais ce que nous faisons ensemble avec les femmes dans les communautés, je sais leur force. Nous venons de finir la semaine mondiale de la vaccination. Moi, j'étais en France pour qu'on puisse reparler de la coopération en termes de, comment on va dire ça, les appuis financiers qui se font. Parce que j'ai compris qu'on a dit, bon, on va réduire l'aide de ceci. Je me dis, qui aide qui? Et cette aide, comment elle fonctionne et comment on peut plutôt chercher à la rendre plus rentable pour les communautés que de lui donner une figure plutôt politique. Il faut penser aux communautés. La politique, c'est très bien, mais il faut penser aux communautés. Donc cette fêtière-là, notre rôle, c'est vraiment de prendre à bras le corps les questions de la santé, comment la santé peut être pour eux. On ne peut pas dire pour tous, parce que malheureusement, il n'y aura jamais assez de fonds. Mais au moins, comment est-ce que la répartition, comment le partage se fait pour que ça soit un partage en termes d'équité et de justice.
3: Femme, au moins toi, souviens-toi que tu as des droits. Tellement de droits. Aujourd'hui, certes, peu respectés, peu te sont accordés, mais souviens-toi que en tout, tu as le choix. Donc le droit de dire non quand pour toi ce n'est pas bon. Tu as le droit de vivre libre, digne. Droit de dire, droit d'expression. Droit de circuler, droit de gérer tes gains, tes biens. Tu as le droit au respect, à la justice, à l'amour et à la paix. Tu as le droit à la santé et à des soins de qualité. Tu as le droit d'être qualifié. Tu as le droit à la protection contre toute forme de violence physique et psychologique. Tu as le droit à la propriété, droit de créer, droit de te rêver grand, de te réinventer. Tu as le droit aux arts, à l'éducation, à la formation. Souviens-toi que tu as le droit au travail. Avec l'homme, à travail égal, salaire égal, tu as le droit de choisir ton métier, droit de choisir l'humain que tu veux épouser. Tu as le droit de te marier, mais souviens-toi aussi que tu as le droit de divorcer. Tu as le droit de disposer de ton corps, de ton sort. Femme, souviens-toi que tu as le droit de gouverner, de gérer des postes à responsabilité. Tu as le droit de présider même un pays. Femme, tu as tellement de droits. Protège tes droits. Impose leur respect. Et plus jamais ne permets qu'on t'en prive même d'un seul. Femme, tu as tellement de droits. Et cesse de t'auto-censurer. Au moins, toi, tu as des droits. Tellement de droits.
0: C'était Nanda pour clôturer cette émission sur le droit des femmes. On se retrouve le mois prochain pour une émission sur le droit au logement. Et en attendant, je vous souhaite plein de bonnes choses. Salut!

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0: Oui, c'est bon, je l'ai en visu.
1: 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Après toi, Thierry.
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0: Maintenant, torpille numéro 51. Torpille de la transgression. L'Église, avec un grand E, un majuscule, a dû, dès le début, concilier le mariage avec la chasteté. Oui, j'insiste là-dessus, sur cette idée du sexe que j'avais découvert avec Antonin Nalpas, Antonin Artaud, qui est une autre identité de Artaud. Ça m'a fait poser beaucoup de questions, ce qu'il a pu écrire dans ses lettres de Rodez, par rapport au sexe. Les impératifs de la virginité et de la procréation ont mené au mariage, aux yeux de l'Église, qui était une bénédiction. Car, tu vois, l'Église disait, bon, alors, maintenant, le sexe, c'est interdit, mais il faut procréer. Enfin, il disait pas ça comme ça, mais bon, il pouvait pas aller contre le sexe, quoi. Contre l'amour, peut-être aussi. Surtout que lui, non, il prenait l'amour, il était au contraire, il est, l'Église. La Vierge Marie, l'Immaculée Conception, le catholicisme en chair et en os. Et pourtant, la fornication appelée transformée, la fornication est transformée en droit conjugal pour réduire le plaisir, qui est un mot interdit aux yeux de la religion. Donc la Vierge Marie, c'est l'Immaculée Conception. Donc là, il n'y a pas de sexe, tu vois. C'est le catholicisme parfait. Mais c'est arrivé qu'une fois, enfin, je pense. Je n'en connais pas d'autres. Et pourtant, la fornication, elle a continué. Tu vois, fornication, le sexe. Et elle est... Mais donc, aux yeux de l'Église, tu vois, ceux qui continuaient à forniquer ou bien à sexer... Bon, je vais pas dire le mot grossier parce que je vais peut-être... ça va pas passer à la radio. Quoi que ça m'arrive. En tout cas, ça a été transformé par l'appellation droit conjugal. Donc, t'as le droit. En fait, maintenant, l'Église dit que t'as le droit, mais bon, c'est plus fornication, c'est droit conjugal. T'as le droit de faire ce que tu veux de ta femme. Parce qu'en fait, l'homme c'était master, quoi. C'était le patron, quoi. Et elle avait rien à dire, la femme. Et c'était une autre époque, hein. Et c'est pour ça que peut-être aussi, aujourd'hui, beaucoup de choses changent sur ce point. Et parce que le mot plaisir était interdit. Il y avait dans la religion catholique, il n'y avait pas le plaisir était peut-être chrétienne, mais était interdit. Et pour ça, on va écouter le morceau encore de Ultravox, de toujours du même album pour ceux qui suivent les torpilles, qui s'appelle Sex. C'est le dernier morceau de l'album.
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0: 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Comme il le chante, il est dépendant de son sexe.
1: L'Église, par le contournement de ses valeurs, par l'association de deux contraires, qui sont la chasteté et la procréation, deux contraires, aboutit à une renonciation de soi. Alors ça, je l'ai pris dans du Foucault, que j'ai... une renonciation de soi, en fait. Parce que c'est deux trucs antinomiques. Tu dis, mais qu'est-ce que... Ouais. Donc le travail indéfini pour se trouver est un exercice de mortification. C'est-à-dire que quand tu te poses devant ce problème-là et que tu y restes, tu fais plus rien, quoi. Je pense que c'est ça qu'il a voulu dire. La virginité est un exercice de l'âme sur elle-même qui la transporte jusqu'à l'immortalisation du corps. Rapport de l'âme à soi, où se joue la vie sans fin du corps. Là, c'est vrai que la virginité, c'est très dur à conserver. Mais... la virginité, moi je regrette de l'avoir perdue, la mienne. Oh, ouais. Mais bon, t'as tellement envie de connaître, de comprendre, de savoir ce qu'est l'acte que... Je pense que l'état de virginité est d'ailleurs atteignable, même une fois avoir banni le sanctuaire des sanctuaires, pour reprendre Pulp Fiction, le sanctuaire des sanctuaires, et même pour, dans l'autre genre aussi, dans le genre féminin. Mais c'est ce que je dis aussi très souvent, étant un homme, je ne peux pas me permettre de parler à la place de la femme, à chaque fois. Des fois, c'est possible, mais là, non. Pas concernant ceci. Donc le sanctuaire des sanctuaires, après une longue rédemption. Et pour ceci, on va écouter les Sex Pistols Antichrist.

Donc là, c'est super intéressant avec Johnny Lydon-Rotten, les Sex Pistols. Il y a plusieurs choses à dire. Il a déjà dans cette chanson. I want to be unto Christ. Bon, dans cette chanson, il dit déjà, première chose, qu'il veut être un antéchrist. Donc, j'en ai parlé avec Arto. C'est ceux qui ne sont pas purs. Bon, parfait, c'est l'époque, c'est génial. Antichrist. I want to be anarchy. Je veux être anarchie. Et donc, il veut tout détruire. Donc, c'est un anarchiste qui veut tout détruire. Un antéchrist qui veut tout détruire. Et là, on se pose sur deux champs différents. Mais il veut aussi l'anarchie. L'anarchie qui, bon, politiquement plus parlant, c'est pas politiquement parlant, mais plus populairement parlant, c'est le chaos. Donc, lui, là, il a tout raison. Il a tout bon dans cette chanson. Il veut vivre dans le chaos, il est sadien, quoi. On pourrait dire. Il n'est pas Arto, il est plutôt Sad. Et aussi, il a, c'est un peu lui qui a créé le post-punk avec PIL, Public Image Limited, Image Publique Limitée. On va voir plus tard avec la Société du Spectacle. Ça, c'est très fort parce que le punk, ce serait davantage Richard Hell qui l'aurait, lui, créé à New York, le punk. Créer, on peut pas créer un truc comme. Enfin, d'après moi, que John McLaren, le manager producteur des Sex Pistols anglais, était à New York, il a entendu ça, il les a vus au CBGB, il a dit oh putain, ça faut que je l'emmène chez moi en Angleterre, et bon, ça a cartonné bien plus que Richard Hell. Parce que Richard Hell, j'ai vu un film avec lui, ses droits d'auteur, tout son premier album, il a tout revendu. Tous les droits, il a tout revendu. Il s'est fait du blé. C'est vraiment la mentalité punk. C'est pas de l'argent, c'est pas de l'appât du gain. Il a fait son truc, il a déliré pendant un an ou deux. Il a fait un deuxième album que j'ai jamais écouté pendant un an ou deux. Et puis, bah, il a tout revendu. Il a revendu tous ses droits. Mais ça, c'est punk. Bon, après, sûrement que Johnny Rotten était la même chose. Mais avec l'argent qui était au coin de la rue quand même. Tu vois, il a fait des tournées au Japon, machin. Richard Hell, il n'a pas fait ça, quoi. Il a fait peut-être des tournées aux États-Unis, en Europe, je ne sais pas. Bien que dans ce film, il y a Carole Bouquet qui joue. Mais bon, ça, c'est un film qui a eu lieu. Un Français qui s'est dit, putain, ce mec-là, pareil. Je ne sais plus le nom du réalisateur. Et il y a même Andy Warhol qui fait une petite apparition, vraiment quelques secondes. Et donc, c'est ça, le truc. C'est que notre monde est fait de contraire. Et on vit dans le chaos. Ça, c'est plus ce que je vous expliquais avec la politique, on est plus dans le chaos. On a la menace toujours, on sait pas ce qui, on est angoissé, on ne sait pas ce qui va se passer. Alors que si on détruisait vraiment tout, comme lui, il veut le faire, eh bien, tout renaîtrait. Et là, j'ai trouvé un bouquin, faut que je le feuillette dans la prochaine torpille, j'en ai déjà parlé beaucoup de fois, mais sur le livre des morts égyptiens. On en reparlera. Ah ouais, faut écouter Jet FM, hein. Je vous l'ai déjà dit, je sais pas quand est-ce que ce sera diffusé. La subjectivation de l'éthique sexuelle. La production indéfinie de la vérité de soi. La dépendance avec l'autre fait partie d'un ensemble. Ces éléments ont été élaborés dans le christianisme dans les premiers siècles, mais ont été relié, transformé, systématisé par les technologies de soi développées dans la vie monastique pour les croyants pratiquants. C'est-à-dire que c'est un peu les professeurs, quoi, les moines, tu vois, ils organisent, ils essayent de contrôler la religion catholique. Mais la vérité de soi-même à travers, qu'on pouvait atteindre sans faire le sexe, a été. Par le système qui changeait, tout ça, en fait, sans le sexe, c'était plus possible, parce que le sexe est présent. Et tout ça je pense que c'est ce que voulait dire Foucault encore ici, ça a été
tout s'est relié, s'est transformé et a été systématisé par la vie monastique. Et là, j'ai ajouté pour les croyants pratiquants, parce que dans la doctrine le dogme du chrétien, chrétien. Dans le mariage, il y a un rapport de soi à soi, possiblement, mais qui n'est pas suivi, parce qu'il n'y aurait pas les adultères qu'on peut connaître autour de soi, ou non, mais qui nous savons qu'il existe. Quant à sa valeur d'honnêteté, mariage, c'est ça, faut être honnête, de force, de bravoure, le sexe conjugal a été organisé comme une manière de gérer à travers l'autre le rapport fondamental de soi à soi. Après, il faut revenir à longtemps en arrière. Peut-être que ça a évolué, comme on en parlait juste à l'instant, même si la vie monastique intéresse beaucoup moins de monde qu'il y a des siècles. Mais c'est aussi... Même aujourd'hui, il n'y a plus

0: vraiment. Il y a une croyance en l'autre, comme je disais, ces trois mots, honnêteté, force, bravoure. Ouais, mais des fois, il faut être brave pour pas aller voir ailleurs, et il faut être fort, et il faut être, et surtout honnête. Foucault, à l'inverse d'Artaud, invite, lui, par contre, à dénouer les liens que la religion a pu fonder dans notre civilisation. Parce que lui, Artaud, il reste vraiment... non, il y en a qu'une, la Vierge Marie est là pour montrer qu'on peut avoir des enfants sans faire l'amour. Et ça se trouve, c'est pas exclure. Tu vois, elle a été choisie, c'est une élue. J'essaie d'expliquer le point de vue de Artaud. Et Foucault, lui, à l'inverse, il dit, oh, bon non, faut y aller, quoi. Sinon, sinon sur Terre, il y aurait vraiment juste des élus, quoi. Qui seraient comme Adam, en fait. Qui auraient quasiment rien à craindre. Sauf, bien sûr, d'être influencé par le péché. Parce que c'est comme ça que, dans la religion chrétienne, catholique, même dans l'Ancien Testament, qui est aussi donc un peu juive, notamment... qui est inspiré par le serpent pour manger la pomme.
1: Vous dites donc, permettez-moi, comme vous le dites très souvent, Adam aurait fait le mauvais choix.
0: Oui, c'est un peu ça, oui. Bon, après, je dis, il n'y aurait que des élus concernant la religion chrétienne. En tout cas, le contrôle civilisationnel de la religion sur le rôle du sexe est antinomique. C'est pour ça que je pense que l'Église joue un jeu de théâtre. C'est du théâtre, notamment, parce qu'elle contrôle aussi beaucoup de choses, l'Église. C'est un jeu de théâtre, et pour ceci, je vais vous passer le morceau « Jeu de théâtre », justement, de Astor Piazzolla, du joueur de tango, excellent, dans le film Armageddon, avec Alain Delon et Jean-Yann. Je l'ai là, mais je ne l'ai pas regardé encore.

Son rôle à la religion s'avère de nos jours être un second rôle, pourtant placé à un rôle principal. La Révolution française de 1789, qui aura pu éclater par des revendications contradictoires, donc ça se rapproche, hein, de... et la concentration d'énergie diffuse, parce que bon, à cette époque-là, c'était vraiment très très monarchique, hein, c'était, c'est, oui, qui vient... Attends. Oh là là, qu'est-ce que j'ai fait ? Donc la révolution, oui, donc, vient installer le mal et lui garantir être le bien aux yeux de la masse. Bah, la République, elle dit, bon, alors, on enlève le mal pour mettre le bien, et en fait, on enlève le mal pour mettre un autre mal. C'est politiquement, c'est ça qui s'est un peu passé. Mais un mal moins mal, parce qu'on vous donnera du pouvoir. Mais si tu fouilles bien, tu te dis, le pouvoir qu'ils nous donnent, c'est peanuts, c'est que dalle. Alors qu'avant, les monarques disaient, on vous donne pas de pouvoir. En fait, ça revenait peut-être un petit peu au même. Bon. La perversité de la nature humaine

avec la mise en place du mal républicain qui menace d'éclater et n'éclate jamais. L'immoralité devient permanente. Il faut donc se créer un monde et le détruire, où là-bas, la jouissance se dissociera de la destruction. Et ça, alors c'est, j'étais un peu sur le cul quand j'ai lu ça, mais c'est du Marquis de Sade. Ouais, c'est dingue, hein? C'est en lisant Pierre Klosowski, Sade mon prochain, ça commence par philosophe scélérat et Sade mon prochain, c'est excellent, c'est tout court. Et tu te dis mais waouh, putain, le mec il voyait tout quoi. Donc je vais vous le relire. Parce que la Révolution française, il était à Bastille, lui, il était enfermé, 1789. Qui aura pu éclater par des revendications contradictoires? Et la concentration d'énergie diffuse vient installer le mal et lui garantir entre le bien aux yeux de la masse. Être le bien aux yeux de la masse. La perversité de la nature humaine, donc ça c'est purement Sade, avec la mise en place du mal républicain qui menace d'éclater et n'éclate jamais. C'est-à-dire que tout le temps on se dit, en fait il y a aussi Mitterrand qui avait écrit le coup d'État permanent. C'est la même chose. C'est la même chose. Tout le temps, ça menace, mais ça n'éclate pas. L'immoralité devient permanente. Parce qu'on est tout le temps en crainte, en angoisse que ça éclate, quoi. Il faut donc se créer un monde, ça c'est ma réponse, il faut donc se créer un monde et le détruire tout seul. Ou là-bas, dans ce monde, la jouissance se dissociera de la destruction. Maintenant, on va écouter Getting Closer. Donc, aller se retrouver de plus en plus proche de la compile Neither Ebb, produit en 2006. Parce que Neither Ebb, c'est un groupe allemand, je crois bien. Plutôt, oui. Et là, c'est un remix par un autre groupe, je crois. Ou par Neither Ebb encore. En 2006. Par Mute, sur le label Mute.

Le masochisme cyclique de l'éternel retour à l'identique. Donc, on est un peu maso à toujours faire la même chose, c'est ça les cycles. Nous pulvérise dans la République qui prétend exister pour le bien public. Donc on se dit, on recommence tout le temps, on se dit qu'on est dans le bien. On est vraiment dans un rond, quoi, qui tourne. Mais qui, au fond, entretient les germes du mal. Parce qu'en fait, tu tournes toujours sur toi-même. Ça fait très longtemps que je parle des cycles et jamais j'avais interprété le fait de tourner toujours sur soi-même, même si on avance, donc ça roule. Like a Rolling Stone. Mais quand même. Il y a les germes du mal qui sont toujours là, quoi. On n'arrive pas à se décaler. Le socialisme, par exemple, est la menace perpétuelle, précisément sous son prétexte d'empêcher les germes du mal d'éclore. En fait, c'est la même chose. C'est pour ça. Tu prends une droite ou gauche, la droite, la politique droite ou gauche, c'est un peu kiff-kiff, quoi. Pierre Klosowski, dans ce livre dont je viens de vous parler, Salon prochain, ajoute, il l'a écrit en 1948, hein, que la liberté se refuse à reconnaître qu'elle ne vit que par le mal et prétend exister pour le bien. Ça, c'était génial. Que la liberté se refuse à reconnaître qu'elle ne vit pas que... Qu'elle, non. Oh, putain, que la liberté se refuse à reconnaître qu'elle ne vit que par le mal et prétend exister pour le bien. Elle veut pas. Elle veut pas se dire qu'elle est là pour le fait de dire être libre, mais c'est des définitions qui sont la liberté de la République. C'est ça qu'il a voulu dire. La liberté de la République apporterait peut-être plus de mal que de bien. Bon, on est en 48, hein, l'écriture de ceci, mais on peut, selon certains points de vue, être d'accord. Je suis pas vraiment en désaccord total avec ça. Et maintenant, donc, on va écouter track 360, donc track 360. Un track, c'est morceau, ouais, 360, ouais. Et là, de Duke Ellington, et je me suis dit 360, ça fait un peu 360 degrés.

Alors pourquoi 360 degrés? Eh bien, on va le voir maintenant. Le contrôle de l'identique, où l'État est un outil manœuvrable, de l'éternel recommencement, s'essouffle devant la continuité qu'offre la robotisation de notre ère. Alors j'en lis. Le contrôle de l'identique, parce qu'en fait, vu qu'on se ressemble tous de plus en plus, c'est le but du grand contrôle, de qu'on soit tous pareils, en fait, qu'on soit tous à l'identique. Où l'État est un outil manœuvrable de l'éternel recommencement, là, quoi qu'il arrive, qu'on vote à droite, à gauche, c'est toujours la même chose, ça recommence toujours pareil. Et il faudrait qu'on arrive à détruire ça, détruire la droite, détruire la gauche, et fonder autre chose. Et je ne vous parle pas d'un monoparti, je ne vous parle pas de revenir à la monarchie, ben non, il faut détruire aussi la monarchie, il faut aller plus loin. De l'éternel recommencement, parce que ça s'essouffle en fait, il faut trouver autre chose. On arrive à la destruction du monde, des civilisations. Il faut trouver autre chose pour recommencer, quoi. Les vies en dents de scie deviennent, sont l'unique prolongement de la ligne tracée par le contrôle. Deviennent. Parce qu'avant, les vies en dents de scie, tu pouvais mener ta vie. Chacun avait sa vie. Mais maintenant, chacun mène, continue à mener sa vie. Mais cette vie qu'il mène est la même que l'autre, quoi. En gros, enfin, je la fais rapide, tu vois, mais il y a plein de trucs qui se sont... Rien que, par exemple, les voyages, maintenant. Il y a des années, tu pouvais t'en aller sans papier, sans visa, sans rien du tout. Tu pouvais t'en aller travailler aux États-Unis, par exemple. Tu vois, c'était une autre vie. Tu pouvais t'en aller travailler en Afrique, mais faire ce que tu veux. Tu pouvais voyager n'importe où. Il y a là, je pense au film Barry Lyndon. Le mec, c'est un soldat, donc au 17e, 16e siècle. Bah, il va partout. Il n'y a pas besoin de papier. Et pourtant, il voyage partout en Europe. Bon, c'est un exemple qui n'est pas forcément bon, mais pour vous dire que la liberté par rapport à ça, maintenant, ça se rétrécit de plus en plus. Donc, l'identique nous pulvérise. Notre intérieur est neutralisé à l'effigie de la robotisation et ses profits de facilité sans réflexion. Alors, c'est pas mal, hein. Ce que j'écris. Ouais, j'aime bien. Donc, notre intérieur est neutralisé. Parce que, pour tous ceux qui pensent comme ça, hein, le mien n'est pas neutralisé. Hein, n'est pas neutralisé. Notre intérieur est donc neutralisé à l'effigie de la robotisation. Parce que tu te dis, ouais, ça sert plus à rien que j'apprenne à lire, vu qu'il y a l'IA. L'IA va lire à ma place. À l'effigie de la robotisation et ses profits de facilité sans réflexion. Parce qu'après, l'IA va t'apporter des choses pour que tu n'aies plus besoin de réfléchir. Donc ça va t'enlever un fardeau de réflexion qui t'embêtait de réfléchir. T'avais l'impression de perdre ton temps en réfléchissant. Eh bien, tu n'es qu'un con. Alors, nous pouvons en venir à la synthèse sado-masochiste des cycles qui se répètent pour le bien et pour le meilleur. Devant et derrière le miroir. Devant et derrière le miroir, donc du côté invisible et de la réalité. Et dans la réalité. Or, la réalité et la présence qu'elle occupe avec l'IA et la religion envahissent le côté invisible à coups de mensonges. Le côté invisible est caché, quasi inatteignable, avec une chance d'y accéder dans les mouvements de cycle. Or, nous débutons une droite infinie, donc une nouvelle ère. Nous débutons une droite infinie et longiligne où les accès seront toujours partout, mais oubliés. Et même des fois quasiment inatteignables. Mais impossible n'est pas français, tout est toujours possible. Nous allons sur la platitude éternelle. Et pour finir l'émission, il y avait un morceau en T-pop là, que j'avais fait pour une compile du Camembert électrique, donc je ne sais pas si je vais être pris dedans, mais qui est en fait la sonorisation, qui suit une sonorisation, enfin la mise en son plutôt, de la recherche d'un riff perdu.
qui est retrouvé au bout de 3 minutes. C'est pour ça que je vous dis qu'impossible, ça n'existe pas. Et ce morceau s'appelle Métaphysique sonore par Antépode.

0: Alors là, c'est un rajout à la torpille 51, c'est la fin, c'est le post-scriptum. Post-scriptum. Alors, première chose, Sade est mort en 1814. Il est né en 1740. Alors, je tiens à le préciser, parce que j'ai parlé qu'il était de trucs qu'il avait écrit. Au même moment, j'ai parlé de la révolution de 1789. Or, ce qu'il a écrit, je pense pas qu'il ait, il a dû... Je pense qu'il a écrit bien après la révolution. Enfin, un peu dans les années fin 1700, début 19e, quoi. Donc, la seconde chose, second post-scriptum, c'est le film Armageddon. Je vous avais dit, j'avais pas vu. Là, je l'ai presque fini. Avec Delon et Jean-Yann. Alors, la musique qui accompagne du tango, ça va génial, c'est super. Avec le film de Astor Piazzolla. Ça, c'est une chose. Et aussi, la question du plan Armageddon, c'est vachement bien. C'est de 77, ce film. Et déjà, c'est contre le contrôle, donc c'est déjà c'est vieux comme le monde, tout ça. Et, mais là, c'est destiné à... C'est un homme qui dirige, Jean-Yann en l'occurrence, qui dirige le plan Armageddon. Mais son but, c'est avant tout de se faire connaître. Toute sa vie, il a été... il a travaillé comme agent d'entretien. Et puis, du jour au lendemain, il gagne une fortune. Il hérite d'une fortune. Et à partir de là, bah, il change de vie complètement. Et donc, en fait, on peut penser que son soi, justement, a disparu. Il est incapable de le retrouver seul, son soi. Et il a besoin de la société du spectacle pour se retrouver. Il a trop d'attaches par rapport à ça. Et c'est comme la religion qui ne fait pas forcément partie du spectacle, mais qui fait partie de la société. La société du spectacle, ce grand livre par Guy Debord, en l'occurrence.
1: Non, je m'appelle Louis Carrier. Armageddon est le nom de code que j'ai utilisé dans mes rapports avec l'autorité. La plupart d'entre vous qui me regardez ce soir ne se jugent ni riche ni pauvre, ni gagnant ni perdant, ni privilégié ni déshérité. On a soigneusement appris à chacun d'entre vous qu'il fait partie de la grande masse moyenne et que dans un monde affamé, il devrait s'estimer heureux. Mais moi, Louis Carrier, j'ai évité... Tout individu doué de volonté peut atteindre l'objectif quel que son cerveau a élaboré.
2: Oui. Merci, docteur. Maintenant, prévenez le secrétaire des Nations Unies qu'il soit prêt à prendre la parole dans 20 minutes. Je lui dicterai le texte de la déclaration qu'il devra faire après mon film.
3: Carrier, vous avez obtenu ce que vous voulez, n'allez pas trop loin. Jamais le secrétaire des Nations Unies ne lira un texte de vous. Vous savez très bien que c'est impossible.
4: Il parlera, je veux qu'il parle, je l'exige.
3: Enfin, vous êtes intelligent, vous n'avez tout de même pas pensé
4: docteur,
3: que...
4: vous essayez de me berner, vous vous rangez du côté de ceux qui choisissent, qui décident. Eh bien, pour une fois, c'est moi qui décide.
3: Louis...
4: Ne m'appelez pas par mon prénom.
3: Je peux intervenir en votre faveur afin que vous ayez la vie sauve.
4: La vie sauve. J'aurais fait tout ça pour avoir la vie sauve.
3: Réfléchissez.
4: Docteur, prévenez le secrétaire des Nations Unies ou 800 personnes mourront.
0: Ah, nom de Dieu.
1: Il est de mon destin de vous réveiller, vous et le monde. De vous tirer de ce sommeil où vous a plongé la sécurité. De vous obliger à reconnaître cette exception, l'individu. Voici mon père, ma mère, mon frère, une famille comme tant d'autres. À l'école, j'étais toujours parmi les premiers.
5: Oui, je te reconnais. L'autre, c'est bien ce que vous m'avez. Un géant avec une tête de gros bébé. Ils habitent tous les deux dans l'immeuble depuis une quinzaine de jours, au quatrième. D'ailleurs, ils sont les seuls locataires, dans le bâtiment D.
0: Alors, Delon joue super bien, mais elle, en l'occurrence, pas trop.
1: Pour la première fois, j'ai ouvert les yeux. J'avais 35 ans. On m'avait volé la moitié de ma vie.
6: Montez par l'escalier. Essayez de sortir par les toits.
1: Un monde qui crée la laideur. Partout des cages, des camps, des blocos, et chacun s'ignorant à l'intérieur de sa petite prison.
7: Vous êtes speakerine à Radio Lille et vous l'avez connue?
8: Oui, Carrier avait participé à un concours pour devenir présentateur. On l'a éliminé tout de suite, il bafouillait.
0: Ah. Jean-Yann.
1: Tous et toutes, unis enfin, ne formeront plus qu'une immense famille. Une vraie famille. L'ère du bonheur commencera sur la Terre. Les vraies valeurs seront enfin respectées. Les gens se tiendront par la main et auront retrouvé le sens de la candeur, de la tendresse, de la pureté. Tout le monde aura la même chance.
9: ni pauvres ni riches à la naissance. On pourra enfin distinguer les êtres de génie des autres.
10: On l'a repéré, elle est bien vivante.
11: Et si téléphone ?
12: La ligne est branchée dans ma voiture.

0: Très bien. D'abord l'escalier D, le premier groupe, doucement.
1: Alors le GIGN à l'époque n'existait pas encore.
2: Quand on a vu sa photo au journal télévisé, t'as dit que c'était lui.
1: Ni le SWAT.
2: T'as pas voulu me croire. Qu'est-ce qu'il avait raison, hein?
3: Et c'est à nous tous, de retrouver ces secrets d'abonnement.
0: Mais il faut arrêter la diffusion, trouver un prétexte. S'il continue à l'humilier, il va faire n'importe quoi.
3: Une humanité où les mamans seront de vraies mamans. C'est à la femme de donner l'exemple. Être une grande sœur pour l'homme.
4: L'homme attend toujours une femme qui saura lui apporter autre chose que la bestialité. Car l'homme, comme l'enfant qu'il a été, reste innocent au fond de lui-même.
5: Arrêtez-vous le long du trottoir.
6: J'ai du mal à vous obtenir. Vous cherchez encore à localiser mon appel. Ambrose, je veux qu'on arrête la projection du film et qu'on branche ma ligne de téléphonique sur la première chaîne de télévision.
7: Vous voulez parler en direct?
6: Oui, vous les entendez, je veux leur répondre.
7: Attendez, je vais me renseigner pour savoir si c'est possible.
8: Il faudra lutter.
7: Vous êtes toujours là?
6: Oui, je veux leur parler.
7: Je sais. Mais il ne faut pas leur en vouloir. Un jour, ils me comprendront.
1: Celui-là, vous avez vu? La masse, donc en fait, il fait un film qui passe et tout, et les gens, bon, ils rigolent, ils se moquent, donc c'est volontaire, c'est pour le film. Mais là, ce qui est montré, c'est qu'en fait, on se moque de. Parce que ce qu'il dit, en fait, Jean-Yann, l'acteur, enfin, le personnage, c'est vrai, quoi. C'est peut-être même ce que je dis, moi. Et les gens rigolent, la masse est conditionnée pour rire de l'évidence.
7: Pour le moment, nous sommes seulement quelques-uns. Et c'est ça qui compte.
1: Voilà. Et non, Delon l'a dit.
5: C'est en liaison avec la première chaîne dans une minute. Merci, Ambrose. Allons-y.
7: Au point où on en est, je préfère ça plutôt que de laisser filer.
3: De quelques générations, les gens excelleront dans toutes les disciplines.
6: Vous ne riez plus? Vous avez peur, hein? Vous comprenez que ça, la peur? Mais ouais, il me suffit d'appuyer sur un petit bouton ici, à côté de moi. Je vous entends plus. Hein? Vous m'écoutez maintenant? Vous m'écoutez parce que vous avez peur? Et vous avez peur parce que vous savez que j'ai tué? Eh ben oui, j'ai tué. J'ai tué parce que je voulais parler. Mais vous n'avez peut-être pas besoin qu'on vous parle, hein? Vous n'avez peut-être pas besoin qu'on vous parle, ou en tout cas, pas comme ça.
4: Vous ne voulez pas qu'on vous dérange. C'est ça, vous ne voulez pas qu'on vous dérange.
6: Vous savez pas écouter, vous savez pas voir, on vous a endormi. Des larves, des grosses larves, des gros insectes qui courent partout, des gros insectes qui se bouffent, qui copulent, voilà ce que vous êtes, des grosses larves. Et moi qui voulais vous réveiller, mais non, vous restez là, dans vos petites cages, et vous rigolez, vous digérez en rigolant. Et vous en êtes jugé, moi, vous en êtes jugé, avec mon Dieu mort. Des morts qui me jugent, moi! Et vous pouvez rester comme ça sans rien faire, mais bon, moi j'ai essayé de faire quelque chose, moi! Moi j'ai tenté de faire quelque chose, c'est tout seul et personne n'a pu m'en empêcher! Et vous restez là, comme ça!
1: Ouais, c'est excellent. Là, c'est vraiment très très fort. On s'y prend.
0: Ouais. Oui, commissaire, nous avons plus de 50 tonnes sur le
1: toit. Ah, c'est pas le GIGN, comme je vous ai dit.
5: Dans 20 secondes.
1: Attention.
6: À tous les instants de votre vie, vous tuez en bouffant, vous tuez en dormant, vous tuez en faisant l'amour. Mais tout vous est indifférent, rien ne vous révolte.
1: Et là, on
6: moi,
1: voit
6: gueuler, moi,
1: à la fois Jean-Yann et des écrans sur les.
6: Mais il n'y a qu'à voir vos yeux,
1: des zombies,
6: des yeux morts,
1: des morts vivants,
6: des yeux morts comme vous. Oh, je vous aime pas, je vous déteste, ouais. je vous déteste encore plus.
1: Ça, j'ose pas le dire encore.
0: Il n'y a pas de mise à feu par radio, c'est un dispositif à retardement. Le théâtre peut sauter d'un moment à l'autre. Mesdames, messieurs, vous pouvez quitter la salle.
3: Oui, Carrier est hors d'état de nuire.
1: Ils sont dans une émission de radio, en fait, en direct. Ouais, c'est... Bref. Il va y repasser la musique dans l'émission de radio. De...
8: divertissement.
0: Votre complice.
1: Oh, il s'est
0: pris. Où est votre complice?
1: Son corps est couvert de balles, mais bon, il est encore en vie.
0: C'est quand même très étrange. Carrier, vous m'entendez?
5: Laisse-le.
1: Alors, Delon est docteur dans ce film. Il a tout compris. 77, il était encore un très bon acteur. Il a changé après, je sais pas ce qui lui est arrivé. Pas à mon goût.
5: Je crois que j'ai quand même gagné.
1: C'est pas sûr.
5: Oui, oui.
1: Vous avez vu le film Armageddon, je savais pas qu'il existait, quoi. Il est passé aux oublis, 77. Et c'est un des plus fameux films que j'ai jamais vu, surtout avec Alain Delon, quoi. Enfin, Alain Delon, on a fait quand même un paquet de... Mais celui-là, excellent.
9: Mesdames, messieurs, gardez votre calme. Je vous en prie, tout le monde pourra sortir.
1: Super réalisation. Bonne musique. Et alors là, tout le monde, ils s'en vont tous, ils s'échappent tous, ils s'écrasent tous, la masse, vraiment la masse, typique, quoi. Rien dans la tête, allez, on écrase tout le monde. Rien à foutre, la panique, quoi.
0: Bon, je le complice, je ne veux vivre en solitaire.
1: Détestable. Mais bon. That's life, you know, that's life, yes. That's life, baby, yeah. That's life.
10: Mesdames et messieurs,
1: 2 minutes.
10: Nous sommes maintenant en mesure de reprendre le cours normal de nos émissions.
1: Ah voilà, les blessés qui ont été écrasés, ils sont évacués par les pompiers. Delon regarde dans la chambre du tueur, Armageddon. Comment peut-on mourir si personne ne sait qu'on est vivant? Alors là, il y a des gens qui sont étalés, même quasiment morts, du public qui était dans la salle, dans l'émission de télé. Personne ne s'en occupe, ils sont dans la salle. Et là, il y a le comparse du méchant qui est là dans la salle. Et ça fait tic-tac. Tout le monde est parti.
11: Oui.
1: Alors lui, c'est le mec, c'est un enfant, un grand enfant. Un enfant qui comprend pas ce qui lui tombe dessus. C'est le rôle qu'il a.
11: Oui.
1: Son nom c'est Einstein. Mais parce qu'il est pas. C'est un gamin, quoi. Un grand gamin. Un colosse. Oui. Et là, il est dans la grande salle, comme je vous dis. Il n'y a plus personne. Je le répète, hein, au cas où. Et le nom de l'émission c'était Welcome la vie.
11: Oui.
1: Et là, il pleure, il appelle Louis, son comparse qui s'est fait tuer là, Jean-Yann. Torpille lancée.
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11: Oui, c'est l'hôtel des voyageurs.
14: Bonsoir monsieur, pas exactement, mais on s'occupe de logement.
11: Bien, est-ce que par hasard...
14: Souvent les gens ouvrent de nuit, changent les verrous et barricadent directement. Et il est aussi possible de tenter l'ouverture directement de jour, au culot.
11: Ah, mais...
14: Par exemple, habillé en bleu de travail.
11: Ah, c'est très très bien monsieur, c'est très professionnel, moi j'apprécie...
14: On peut occuper de manière visible en groupe ou à la fin d'une manif. Dans ce cas-là, poser immédiatement des verrous, changer les barillets ou saboter les serrures pour ne pas que le proprio puisse encore utiliser sa clé.
11: Enfin...
14: Et n'oubliez pas, barricader les entrées potentielles de lui.
11: Ah oui, mais alors là, vous tombez bien parce
14: et
11: que
14: très important, réparer le plus vite possible tout dommage matériel causé aux portes et fenêtres.
11: Bah oui, je comprends bien.
14: Pour amoindrir les risques d'une procédure de flagrant délit pour dégradation. Oui, on n'est pas à l'abri.
11: Ah mais je n'en doute pas une seconde.
14: Et vous pouvez faire connaître au voisinage votre installation sur les lieux par des petits tracts distribués dans les boîtes aux lettres.
11: Bravo, monsieur, bravo.
14: Et n'oubliez pas que les preuves permettent de dater le moment de l'ouverture pour démontrer que vous occupez les lieux depuis au moins 48 heures lors de passage de la police. Que ce soit vrai ou non.
11: Si tout le monde faisait son travail correctement, j'ai bien compris, monsieur, maintenant. Est-ce qu'il vous reste des chambres ?
14: Ah non, mais nous, on fait juste des émissions. On n'ouvre pas de squat.
11: Ouais, bah, vous l'auriez dit...
14: Ah, mais je vous le dis, hein. Il ne peut y avoir d'expulsion sans décision exécutoire du tribunal.
11: C'est pas tout...
14: Si les flics tentent quoi que ce soit, leur expliquer que des gens vivent ici, que c'est leur domicile et leur résidence principale.
11: Allez, monsieur, bonne nuit. Oui, allez, bonne nuit.
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28: Début des années 2010, on va avoir le label Écoquartier, donc Confluence, en 2009. Ce sont des ménages aisés qui sont venus investir ici avec de la défiscalisation, c'est-à-dire que l'État va faire cadeau de jusqu'à 25% du prix des appartements aux personnes qui les achètent. Il faut se rendre compte, c'est absolument monstrueux.
29: Si tu dors quelque part, tu y habites, j'ai envie de dire. C'est bien pour ça que tous les gens qui habitent ici devraient avoir le droit de faire ce qui accompagne le fait d'habiter, c'est-à-dire travailler, par exemple.
30: La nouvelle métropole a décidé d'expulser. C'est des femmes qui ont déjà fait toutes les démarches pour avoir un hébergement. Et l'État ne leur a quand même pas donné d'hébergement.
31: Il y a ceux qui habitent un écoquartier, celui de Confluence à Lyon, celles et ceux qui vivent en squat ou attendent un logement, celles et ceux qui habitent la rue.
29: Là, aujourd'hui, on est plutôt réunis pour la question des mineurs isolés. Le but, c'est qu'ils soient plutôt scolarisés qu'ils travaillent.
30: Et donc nous, ce qu'on demande, c'est que le collectif ne soit pas remis à la rue. Et qu'on puisse surtout avoir un délai pour continuer à lutter, continuer à négocier avec les pouvoirs publics pour que toutes les personnes qui vivent dans le bâtiment, qui sont à la rue, aient un hébergement, ce qui est un droit inconditionnel normalement en France.
31: Pendant une heure, Mayday se plonge dans les manières d'habiter, le droit au logement et les pseudo-enjeux de mixité sociale et de vivre ensemble, derrière lesquels les métropoles et les investisseurs se cachent.
28: Dans une logique politique, on pourrait dire que l'objectif, a priori, c'est plutôt l'abolition des classes sociales, c'est plutôt d'exterminer la pauvreté. Et à partir du moment où on se dit, mais en fait, c'est génial si y a des pauvres parce que tes gamins vont fréquenter des pauvres. Alors, premièrement, je disais précédemment que c'était rarement le cas. Et deuxièmement, est-ce que ce serait pas mieux si les gamins du voisin, ils étaient pas pauvres ?

0: Quand on parle d'habiter, d'habitat, d'habitation, plein de mots nous viennent à l'esprit. Plein de réalités, vues ou vécues, choisies, défendues ou contraintes.
1: Appartement, maison, logis, chez soi, crèche, pénate, piole, nid, baraque, campement.
2: L'abri, qu'il soit solide, permanent ou non, mobile ou non, précaire ou protégé, semble bien être un invariant anthropologique. Les ethnologues et les géographes, lorsqu'ils s'intéressent à un peuple et à sa culture, commencent souvent par en décrire le logement.
3: Logement, loué, colocataire, acheté, propriétaire,
1: habité,
3: taudis, maison de ville, terrain, villa,
1: habité,
3: pavillon, parc, cité, HLM,
1: dans mon HLM,
3: immeuble, résidence,
1: vide ou meublé,
3: avec une cave, un garage, une place de parking, avec un balcon, un ascenseur, une cour, une terrasse,
1: habité,
3: au sous-sol, à la cave, au grenier,
1: habité, sans domicile fixe, habité, à la rue.
0: L'absence de point de chute ou loger est une réalité qui est apparue comme une aberration pour certaines sociétés qui ne pouvaient tolérer de laisser une personne à la porte de la ville ou d'une maison. Jusque fin 18e et le début 19e, les nécessiteux, les pauvres, les fous, les personnes à la rue se réfugiaient dans différents hospices comme l'hôtel Dieu à Lyon. L'hôpital, avant de soigner, offrait l'hospitalité. Mais loin de se réduire à la charité chrétienne, il est avant tout affaire de contrôle social, tenir à l'œil la classe dangereuse.
2: Aujourd'hui, on peut douter des politiques mises en place sur ce sujet. Alors certains se mobilisent fort pour que le droit au logement reste un droit fondamental.
0: Avec la marchandisation, le logement est devenu un bien comme un autre, qu'il faut acquérir sur un marché, acheter avec de l'argent et entretenir. Avec la marchandisation, la charité aussi devient un business, la mixité sociale un leurre, et le bien vivre ensemble, une façade pour de vilains investisseurs.
3: Avec un jardin, une piscine, un concierge, une gardienne, une caméra.
1: Vilain investisseur, c'est diffamatoire. Comme vous y allez.
3: Nous ne faisons plus du Airbnb, madame.
1: La ville nous soutient.
3: Nous ne gentrifions pas, nous densifions.
1: Nous répondons à la crise du logement.
3: Nous proposons du co-living dans une ambiance joyeuse et chaleureuse.
2: Longtemps focalisée sur Airbnb, la bataille pour le droit au logement laisse encore largement hors champ un autre modèle en pleine expansion, le co-living.
0: Les premières initiatives de co-living sont apparues dans les grandes villes comme New York, San Francisco et Londres, souvent en lien avec la montée des start-up et des jeunes professionnels qui cherchent des solutions de logement pratiques.
2: Le co-living n'est pas une colocation. Les résidents louent une chambre souvent à des prix élevés pour des périodes plus ou moins courtes, engagement flexible et loyer tout compris, leur facilitant les mobilités de travail. À cela s'ajoute une panoplie de services, sport, télétravail, restauration, parfois cinéma ou piscine. Ainsi, dans certaines villes, la crise du logement ne disparaît pas. Elle mute. Sous couvert d'innovation, une ville plus sélective se fabrique. Rentable pour les nouveaux venus, toujours plus difficile à habiter pour ses habitants permanents.
3: Mais enfin, pourquoi vous nous critiquez ? Avec le co-living, nos locataires sont sélectionnés avec soin pour une dynamique harmonieuse au sein de nos résidences. Nous transformons chaque mètre carré en actif performant et durable. Des rendements optimisés, impact positif, design durable.
0: Présentée comme une forme d'habitat partagé innovante, à la croisée de la colocation et des services hôteliers, le co-living attire des investissements massifs. Et voilà l'avenir en rose. 455 millions d'euros y ont été injectés à l'échelle nationale l'an dernier. Ces opérateurs ne construisent pas, ils s'incrustent. Sans toucher aux façades, ils reprogramment les usages. Le logement ne disparaît pas, il change de fonction, de temporalité et surtout de public. Et les métropoles applaudissent. Comme si habiter n'avait jamais été une affaire de droit, de racines, de conflits, mais seulement une variable logistique parmi d'autres.
2: Le fast habitat s'impose. Rotation permanente, loyer variable, renégocié à chaque départ. Ainsi, malgré une quantité conséquente de logements vacants dans chaque ville, la pénurie de logements est toujours invoquée pour expliquer la galère dans laquelle se trouvent celles et ceux qui cherchent à louer. Dans de nombreuses villes, construire un dossier pour une agence de location sans l'aide de Photoshop relève désormais de l'exploit, y compris pour celles et ceux qui ont un emploi stable. À l'autre bout de la file d'attente, difficile d'obtenir un logement social sans l'aide d'une personne qui trie les dossiers ou qui s'en approche.
0: Le co-living arrange donc tout le monde. Les investisseurs qui peuvent poursuivre la recherche de jus de profit autour de nouveaux projets taillés pour cette nouvelle forme d'habiter. Mais aussi les municipalités, les bailleurs sociaux et l'État qui peuvent se décharger tranquillement de leur responsabilité de garantir un toit pour toutes et tous.
2: Alors, si même les salariés start-upeurs rencontrent des difficultés à se loger, qu'est-ce qui reste pour ces personnes arrivées fraîchement en France, leur route parcourue d'embûches et de violences et qui atterrissent sur les trottoirs de nos villes? Abandonnés à leur sort, ce sont les associations, les collectifs de soutien qui s'engagent pour que le droit au logement ne soit pas qu'un mot dans la Constitution. C'est ce que fait depuis des années le collectif Soutien Migrants à la Croix-Rousse, un quartier du centre-ville de Lyon.
4: Merci beaucoup. Je voulais vous rappeler quand même pourquoi on est là. Ça me fait plaisir de faire ce concert gratuit parce que des fois c'est cher. Mais c'est pas vraiment gratuit. Le but c'est que si vous avez 2-3 euros à dépenser, voire plus, vous le fassiez ici pour le collectif Soutien Migrant. C'est des journées comme ça qui font fonctionner le collectif. Il y a toujours 150 jeunes qui sont dans les tentes là-haut parce qu'ils sont en attente de reconnaissance de minorité. Donc n'hésitez pas à faire tourner la boutique, qui sait. Et merci déjà d'être là, c'est top.
5: On a 3 lieux différents. On a le campement où il y a donc 150 gars. Il y a aussi un squat de 50 personnes qui se trouve à Hénon. Il y a beaucoup de choses à faire. Il y a beaucoup de jeunes à suivre. On vit des moments un peu compliqués, mais on vit des moments aussi très très forts. Et on a besoin d'argent, mais on a aussi besoin de soutien. Enfin, les jeunes ont aussi besoin de soutien. On fait du soutien scolaire, on a besoin pour laver le linge des gars, on a besoin pour les accompagner parfois à leurs rendez-vous médicaux, on a besoin pour les accompagner aussi parfois au tribunal quand ils sont en recours ou voir leurs avocats. Et même 1 heure, 2 heures, 3 heures dans la semaine ou même une fois tous les 15 jours, c'est déjà très très cool. Donc merci à vous si vous avez envie de rejoindre l'équipe.
6: Alors ici on est à l'amphithéâtre des Trois Gaules. On est au Dimanche Solidaire organisé par le collectif Soutien Migrants Croix-Rousse qui vise à financer en fait les activités de l'association qui tout simplement anime, soutient, accompagne les habitants des squats comme de celui actuellement il y a à Rouville, au parc des Chartreux. Un collectif qui existait déjà à l'époque où le squat Morissette était occupé, qu'il y avait des centaines de personnes qui le squattaient. Là aujourd'hui on est plutôt réunis pour la question des mineurs isolés. Le but c'est qu'ils soient plutôt scolarisés qu'ils travaillent. Mais c'est un même problème qui se présente à la majorité, c'est-à-dire qu'en dehors de la procédure de demande d'asile, il y a très peu de moyens d'avoir le droit de travailler. Et là, je viens de faire un petit concert, tout simplement, et puis ça me fait plaisir. Je fais de la Croix-Rousse, donc c'est un lieu que je vois tout le temps depuis que je suis petit. Et j'ai pas vu beaucoup de concerts ici, donc j'ai l'impression que c'est un moment rare, donc j'ai profité. Okis, rappeur de la Croix-Rousse, donc ce que je fais c'est principalement du rap. Là, maintenant je fais aussi mes propres prods, alors je ne le fais pas systématiquement, mais mon dernier EP je l'ai entièrement composé aussi, produit. Moi j'aime bien dire que je suis un rappeur de Lyon justement parce que j'ai pas l'impression d'avoir réinventé la musique. Je m'inscris dans le courant du hip-hop, tu vois, j'ai une niche. Par exemple, j'utilise beaucoup de samples, c'est assez classique hein, dans les hip-hop, mais j'utilise beaucoup de samples, assez peu de drums modernes, de batteries modernes. Je suis dans des sonorités un peu plus acoustiques, mais après ça évolue. Certains disent que je suis old school, moi j'aime pas dire ça, mais en tout cas, c'est du rap qui suit les codes de la boucle, du sample, et j'aime bien sampler du jazz, du rock progressif, j'aime bien sampler un peu à droite à gauche, des trucs un peu psychés, j'aime bien. Je suis un disciple musical du beatmaker Manny Days, qui est un beatmaker de la région parisienne, qui est un beatmaker très important de l'underground français, qui est un de mes beatmakers préférés, avec qui j'ai fait 4 projets, un 17 titres et 25 titres répartis en 3 EP. Et là, j'ai fait un petit EP solo que j'ai pu présenter pour la seule et unique fois en entier auprès du quartier, ça fait plaisir. Et en vrai, je prends grave du plaisir à avoir un public. Longtemps, c'était principalement une sorte de journal intime, un exutoire très personnel. Et il se trouve que j'ai trouvé un public à un moment, donc j'ai mis fait. Mais du coup, j'ai un rapport un peu différent à la musique maintenant. Des fois, j'ai des retours, je peux rien y faire. C'est-à-dire que les gens, ils ont un avis dessus. Donc j'imagine que objectivement ça vient un peu toucher à la musique, mais voilà. C'est avant tout, je dirais, un peu une passion autistique, tu vois, un truc que j'ai besoin de faire à plein de moments. Que ce soit écrire très longtemps et désormais produire. Mayday, c'est tous les mercredis à 18h sur Radio Camus.

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0: qu'on les ait appelés à venir travailler ici en France afin d'exécuter les basses œuvres et occuper les postes que les Français ne voulaient pas occuper eux-mêmes, ou qu'ils aient choisi de venir seuls, espérant améliorer leurs conditions de vie, l'histoire du logement des immigrés pauvres en France en dit beaucoup sur la manière dont on les a toujours marginalisés. Au début du XXe siècle, en région parisienne, ils se logent notamment à côté des autres pauvres, dans la zone. La zone, c'est cet espace aux portes de la capitale, bande de terre de 250 mètres de large, long de 34 km, zone militaire le long des fortifications de Paris, où s'enchevêtrent bientôt habitations précaires, cabanes en tout genre, baraques de fortune. Dans la zone vivent d'abord des Français déclassés venus des campagnes pauvres du pays, ces immigrés de l'intérieur. Mais bientôt, les étrangers deviennent nombreux. Italiens, Arméniens, Espagnols, Portugais, quelques familles algériennes également. À la veille de la Première Guerre mondiale, la zone abrite 40 000 personnes. Jules Romain en parlait en ces termes peu reluisants dans son livre « Les hommes de bonne volonté ».
1: Au contact même de l'enceinte, surtout son pourtour, il s'est développé et fixé à peu près un grouillement singulier. Une membrane de population, tout juste épaisse d'un demi-kilomètre, mais étirée sur 36. Une sorte de ville annulaire, collée à l'autre et vivant de ses résidus. Un peuple d'irréguliers, de nomades, de déchus ou d'immigrants en attente en avait profité pour s'établir là. Cramponné à la glaise, fangeux, clandestin, encore à demi flottant, mais qui enfonçait peu à peu dans le sol des habitudes, des traditions, des droits. Toute une nouvelle nation bohémienne, molle en apparence comme de la glu sur la carapace du rempart, mais tenace en réalité comme une maladie, et qui, lorsque le rempart aurait craqué, résisterait encore.
0: Cet extrait en dit long sur l'inconscient collectif de l'époque. Au sortir de la Première Guerre mondiale, on prévoit de tout raser et de construire à proximité des logements sociaux, des HBM en briques rouges, ancêtres des HLM. Beaucoup des habitats bon marché et des immeubles à loyer modéré qui forment la ceinture de briques rouges de Paris sont sortis de terre dès le début des années 30. Ils sont censés atténuer la crise du logement dans la capitale. Mais les zoniers, expulsés, n'ont pas les moyens d'avoir accès à ces logements sociaux, qui, au moins, coûte ce que ces familles dépensent en une année pour un terrain et une baraque sur la zone.
2: Pendant toutes les années 30, cohabitent dans cet espace les nouveaux locataires des HBM et les zoniers qui n'ont pas été expulsés. Souvent, comme entre Paris et Ivry, l'usine immense où

0: va s'employer n'est pas loin. Dans les années 40, le régime de Vichy procède à l'expulsion complète de la zone. La construction du périph' à partir des années 60 enterre définitivement sous le bitume les derniers vestiges de ce territoire en marge. À partir des années 50, le logement informel parisien se concentre autour de d'autres espaces périphériques. Ce sont les bidonvilles de banlieue où vit essentiellement la main-d'œuvre immigrée recrutée dans les anciennes colonies du Maghreb et en premier lieu l'Algérie. Ceux de Nanterre, ceux de Villeurbanne en région lyonnaise ou celui de Lorette dans les quartiers nord de Marseille, autour de Saint-André notamment. Comme dans la zone autrefois, les habitants de ces quartiers informels construisent souvent leurs baraques eux-mêmes, l'agrandissent à mesure que la famille s'étend. Les quartiers ne disposent le plus souvent ni d'électricité, ni d'eau courante.
1: Les périphéries des villes sont donc déjà à l'époque des lieux de relégation urbaine. La grande majorité de ces communes est écrasée par la misère sociale. Les logements, y compris lorsqu'ils n'étaient pas des bidonvilles, étaient dénués de tout confort domestique, sans eau chaude et sans toilette le plus souvent. Les murs, qui tenaient les toits, étaient constitués de matériaux précaires, rapidement périssables. À partir de la fin des années 50 et plus encore dans les années 60, l'État planifie la construction d'un nouveau parc de logements. Ce sont les grands ensembles des banlieues françaises, faits de tours et de barres d'immeubles. Ce sont ces zones à urbaniser en priorité, ZUP, qui deviendront à peine deux décennies plus tard ces zones urbaines sensibles, ZUS. Dans sa petite histoire politique des banlieues populaires, Hassen Belmessous rappelle comment nombre de bailleurs sociaux, ces gestionnaires du parc HLM, recalaient méthodiquement les demandes des familles immigrées pour éviter une trop forte concentration de maghrébins et de populations noires africaines dans ces cités dortoirs fraîchement sorties de terre. On plaidait alors pour une limitation des immigrés à 6 ou 7% par cité HLM. Si elles représentaient déjà 4 millions de personnes indispensables à l'industrie et au BTP français, il fallait les reléguer aux confins de l'espace français. 45% des migrants vivaient à l'année à l'hôtel, 20% dans un bidonville, 15% dans un logement vétuste, 20% donc en HLM.
2: Rapidement, les grands ensembles apparurent aux premiers locataires pour ce qu'ils étaient. Le plus souvent des bâtiments construits à la va-vite, avec des matériaux de mauvaise qualité. La Grande Borne, grand ensemble construit à Grigny dans l'Essonne, à 40 minutes en RER de Paris, en est un bon exemple. La cité fut d'abord construite pour vider le 13e arrondissement de sa population pauvre, immigrée et mal logée. Les expulsions y furent si brutales qu'on vit fleurir sur les murs du 13e des graffitis. Rénovation urbaine égale déportation. Les travaux commencent en 1967 et s'achèvent en 71. Bouygues, comme souvent, en est le maître d'œuvre, une entreprise choisie sans appel d'offres. Tout est fait pour réduire les coûts. Les façades, en particulier, sont réalisées à partir de panneaux préfabriqués. Bouygues économise ainsi plusieurs milliers de mètres cubes de béton armé. Mais nombre d'entre eux s'avèrent défectueux avant même qu'ils soient terminés. À peine un an après l'inauguration de la Grande Borne, plus de 100 appartements sont déclarés insalubres en raison d'infiltration d'eau.
3: Voici venu le temps des casernes civiles. Univers concentrationnaire payable à tempérament, urbanisme pensé en termes de voirie, matériaux pauvres, dégradés avant la fin des travaux. Le paysage étant généralement ingrat, on va jusqu'à supprimer les fenêtres, puisqu'il n'y a rien à voir. Les entrepreneurs entretiennent la nostalgie des travaux effectués pour le compte de l'organisation TOD. Parachèvement de la ségrégation des classes, introduction de la ségrégation des âges, parents du même âge, ayant le même nombre d'enfants du même âge, on ne choisit pas. On est choisi.
0: L'arrêt brutal de la construction de grands ensembles en 1973, conjugué à la promotion idéologique de la maison individuelle, a partiellement mis fin aux pratiques discriminatoires dans l'attribution des HLM. Tous les émigrés sont désormais les bienvenus dans les cités HLM pour y occuper les logements laissés par les premiers arrivants qui avaient eu les moyens de s'en sortir. Car, pour les bailleurs sociaux, gestionnaires du parc HLM, il y a urgence. Ils doivent rembourser les prêts contractés pour la construction de ces logements. Des appartements vides, c'est de l'argent en moins pour le bailleur social. Les familles n'ayant pas les moyens pour s'acquitter de ces loyers, l'idée du gouvernement de Raymond Barre au milieu des années 70 est de faciliter les conditions financières de ses locataires par la mise en place des aides personnalisées au logement, APL, qui permettent de payer les loyers. Ainsi, l'État vient au secours des bailleurs sociaux et offre aux familles plus pauvres une trajectoire résidentielle qui prend des formes de justice sociale.
1: En région lyonnaise, ces quartiers populaires de Villeurbanne, de Bron, de Vaux-en-Velin, de Vénissieux furent ceux où s'expriment les premières révoltes des banlieues du début des années 80 et jusqu'à aujourd'hui. Ces quartiers qui eurent droit à leur ravalement de façade, mais pas que, construction également de nouvelles écoles, MJC, bibliothèques, et puis bientôt destruction de bars et de tours pour favoriser la mixité sociale. Cette idée qu'en attirant des ménages plus aisés et en reléguant toujours plus loin ceux que l'on expulsait, les problèmes des cités s'en trouveraient magiquement solutionnés. C'est pour revenir sur cette histoire de la fin du XXe siècle et du début du XXIe siècle que l'on pourrait maintenant s'arrêter sur le cas du quartier de Confluence, un quartier populaire de Lyon qui eut lui aussi droit à sa rénovation urbaine. Une rénovation urbaine récente qui prit des airs écologiques.

0: On est à la confluence du Rhône et de la Saône, qui, comme son nom l'indique, est une confluence naturelle entre deux cours d'eau, où la Saône théoriquement se jette dans le Rhône, même si on pourrait tout à fait se poser la question de qui se jette dans qui. Et à la confluence du Rhône et de la Saône, il y a un quartier qui a pris l'appellation Confluence, qui est beaucoup connu par les Lyonnais en réalité maintenant pour son centre commercial, qui est en réalité un quartier issu de la rénovation d'un quartier industriel à partir du début des années 2000. Moi, je m'appelle Mathieu Adam, je suis chercheur au CNRS dans un laboratoire qui s'appelle Environnement, Ville, Société. Je m'intéresse à la production capitaliste de l'espace et en particulier à l'écologisation de cette production capitaliste, c'est-à-dire la manière dont la production de l'espace ingère l'écologie. Je viens de publier un petit ouvrage aux éditions Grévis qui s'appelle « Contre la ville durable, une écologie sans transition », qui est un petit ouvrage qui synthétise 15 ans de ce travail d'analyse critique de ce que cette écologie capitaliste, qu'est le développement durable, a fait à la ville. Et donc, dans cet ouvrage, figure l'exemple de Confluence, qui est un des deux terrains sur lesquels j'ai travaillé, notamment durant ma thèse de doctorat à l'époque, qui portait à la fois sur les politiques publiques qui ont été mises en place à Confluence. Et quand je dis politique publique, j'y inclus le rôle des acteurs privés. Et donc j'ai fait à l'époque toute cette batterie d'entretiens avec architectes, promoteurs, bailleurs sociaux, urbanistes, notamment. Et de l'autre côté, je m'intéressais aussi aux pratiques. Et donc j'ai fait pas mal d'entretiens avec des habitants, habitantes de Confluence.
1: Il y avait quoi dans ce quartier avant la rénovation ?
0: Alors, si je me fie aux discours municipaux et aux discours de pas mal d'habitants, il n'y avait rien. C'est même tout un discours qui est tenu, qui est assez classique d'ailleurs de la requalification urbaine, parce que quand il n'y a rien, ça permet d'y aller soi-même. Et puis après, quand on s'y intéresse, on se rend compte qu'il y avait plein de choses et que c'était beaucoup à la fin, avant les années 2000, au moment où ça a été rénové, c'était beaucoup un quartier de relégation urbaine où on avait les activités subalternes de la ville, donc des activités industrielles, logistiques, mais c'était aussi le quartier de la prison, c'était aussi le quartier de la prostitution, enfin tout un tas d'activités en fait que beaucoup de gens ne voulaient pas trop voir. C'est pour ça que ça autorise à dire il n'y avait rien. En réalité, c'est un peu plus compliqué que ça. Ça va être important à comprendre dans les transformations actuelles du quartier. Ce « il n'y avait rien », il va aussi être permis parce qu'évidemment, on a beaucoup de populations ouvrières en fait, qui sont issues de l'immigration. D'ailleurs, assez longtemps, Confluence, la plupart des Lyonnais ne l'appelaient pas Confluence, ni même Perrache, pour la partie immédiatement au sud de Perrache, ou encore Sainte-Blandine, qui sont les petits quartiers qu'on retrouve en dessous. Les gens disaient « derrière les voûtes ». C'est-à-dire qu'on qualifiait cette zone-là, non pas par elle-même, mais par les voûtes, donc ces grands passages sous le train, sous l'autoroute, etc., qui font en fait des ponts très très profonds, qui marquent la limite entre cette presqu'île bourgeoise et cette presqu'île industrieuse. Et donc on disait derrière les voûtes, c'est un peu le quolibet qui renvoie à une disqualification quand même relativement marquée à cet endroit. À partir du début des années 90, ces dizaines d'hectares à proximité du centre-ville, on est à peu près à 3-4 km de la place des terreaux, va commencer à faire rêver les élus, parce que c'est génial. On va pouvoir construire, on va pouvoir attirer des promoteurs immobiliers, on va pouvoir attirer des investisseurs. Et progressivement, on va voir apparaître le projet qui va devenir Confluence. Donc, dans un premier temps, c'est un projet d'un type qui a été très peu de temps maire de Lyon, mais qui a eu un pont à son nom qui s'appelle Raymond Barre. Et puis surtout, ce projet-là, il va être repris à son compte par un certain Gérard Collomb, qui est quand même le maire qui a impulsé vraiment cette logique néolibérale compétitive du côté de Lyon. Et c'est ce maire-là qui fait du projet Confluence l'un des symboles urbains de son mandat. Confluence, on est quand même plutôt sur du logement haut de gamme, même s'il y a des logements sociaux, mais on est surtout sur du logement haut de gamme. Et puis on va avoir cette grande architecture, on va faire venir des stars, Jean Nouvel, Christian de Porzamparc, MVRDV, et on va avoir le gros pôle de commerce, on va avoir aussi donc ces sièges d'entreprise avec ce cube orange, cube vert, etc. Toute la partie tout au sud en fait, celle qui va jusqu'à la Confluence, qui est vraiment une partie tertiaire. Et on va avoir aussi les lieux de pouvoir politique, notamment le palais de région va se trouver à cet endroit-là, et le musée des Confluences, qui est certes un endroit culturel, mais qui est d'abord un symbole de puissance politique.

0: Donc le projet Confluence, il va mettre évidemment un peu de temps à se lancer. Le projet est encore en cours, hein, donc on est en gros sur un projet qui a été lancé officiellement en 99, qui va se terminer 30 ans plus tard. Et au moment où ce projet bat son cœur, hein, donc dans les années 2000-2010, apparaît une nouvelle catégorie d'action publique qui est l'écoquartier. Si Confluence va être un écoquartier, c'est parce que l'écologie, qui venait plutôt du côté contestataire, elle a vécu au même moment que le néolibéralisme devenait triomphant et s'imposait un peu partout dans le monde. L'écologie s'est institutionnalisée à travers ce qu'on a appelé le développement durable. Le développement durable, qui est une idée originellement social-démocrate de « il faut verdir la croissance, il faut améliorer les conditions sociales de la croissance pour produire plus longtemps », c'est-à-dire organiser une croissance moins destructrice. Et donc, ce développement durable, il va devenir important et il va produire une chose, c'est que l'écologie qui aurait pu et qui a longtemps été vue comme un frein à la croissance, comme un frein à l'activité économique, va devenir un levier de croissance. Ça va permettre de vendre. Et donc, quand Confluence voit le jour, tous ces projets qui sont censés attirer des gens, il faut qu'ils correspondent aux normes du moment. C'est vraiment toujours une espèce de double jeu entre une conformité, il faut être conforme à ce que sont les attentes actuelles, donc la grande architecture, la sécurité aussi, le côté un peu festif, et puis donc l'écologie qui va intégrer ce logiciel-là, qu'elle intègre parce qu'elle va séduire les populations qui vont acheter, mais aussi les investisseurs. L'écologie est devenue quelque chose de rassurante pour un investisseur dans l'immobilier, parce qu'un immeuble bien isolé, mieux construit, il va se revendre ou se louer plus cher, donc ça devient une convention d'investissement. Donc d'un côté, on a cette conformité dans laquelle l'écologie va être intégrée. Et de l'autre côté, on a la singularité. C'est-à-dire qu'il faut quand même se distinguer un peu. Mais en gros, on va en faire des tonnes. Et puis après, quand c'est plus assez distinctif, Confluence va devenir à un moment une smart community. Donc ça, c'est le moment. Il suffisait plus de mettre de l'écologie, et du festif et du sécuritaire. Il fallait mettre du numérique parce que quand même, c'était le futur. On faisait des smart grids. On avait des bâtiments qui devaient produire de l'énergie, plus d'énergie. On dit bâtiment énergie positive, plus d'énergie que ceux qu'ils consommaient. Et donc on a intégré ce truc-là. Aujourd'hui, Smart City, c'est devenu has-been encore plus vite qu'éco-quartier. On n'en parle plus du tout. Mais voilà, tout ça a été enrôlé là-dedans. Donc il y a une première phase de ce projet Confluence. Donc ça, c'est la partie qui donne sur la Saône, celle dans laquelle on se trouve actuellement. Et il y a une seconde phase qui regarde le Rhône, qui est encore en cours de construction, qui est un peu plus sobre architecturalement parlant. Enfin, il y a moins le grand moment où on met des parements en métal un peu flashy. Il faut imaginer le quartier dans lequel on se trouve, quoi. Les parements en métal bleu, blanc, gris, ceux qui sont un peu effet miroir, ceux qui sont orange fluo, vert fluo. La partie qui se situe à cet endroit-là, donc ce qui est la première phase de construction de Confluence, elle a largement été financée par des opérations de défiscalisation. C'est-à-dire, en fait, ce sont des ménages aisés qui sont venus investir ici. C'est-à-dire que l'État va faire cadeau de jusqu'à 25% du prix des appartements aux personnes qui les achètent. Il faut se rendre compte, c'est absolument monstrueux. On est au sortir de la crise financière de 2007-2008 et globalement le secteur de l'immobilier est à l'arrêt et on va lancer une série de lois, dont notamment la loi Cellier, de la défiscalisation pour l'investissement locatif, chose qu'on continue de faire encore aujourd'hui, on subventionne à fond les propriétaires parce que c'est quand même sympa qu'ils puissent exploiter des gens qui vont travailler à leur place, et les locataires derrière arrivaient avec des loyers qui étaient plafonnés les quelques premières années.
1: Non mais attends là, Alban, ce que tu es en train de nous dire, c'est que ça fait 10 ans que tu t'occupes un logement social à Confluence.
2: Sans le savoir.
1: Et en étant multipropriétaire.
3: Non mais
1: attends là, explique.
3: C'est un peu plus compliqué que ça. C'est un peu plus compliqué.
2: Ouais.
3: Ben oui, c'est François qui m'avait conseillé cet appart et j'ai pas fait gaffe.
1: Attends, François, quel François?
3: François de Rugy, évidemment.
1: Ah, mais qu'est-ce qu'il a à voir là-dedans, de Rugy?
2: Son pote.
1: François, quoi. Ah, première nouvelle, tiens, je ne savais pas.
2: Et donc?
3: Eh ben, il m'a conseillé ce logement et c'est vrai que le loyer était pas bien élevé. J'ai filé mon avis d'imposition, ils ont accepté mon dossier et j'ai pas fait gaffe, quoi.
1: Ouais.
2: Mais il y a eu des révélations justement à propos de De Rugy.
3: Oh,
2: quand il était ministre de la transition écologique sous Édouard Philippe, il était locataire d'un logement social qui avait été acheté dans le cadre de la loi Cellier.
1: Mais donc l'appart avait bénéficié d'une réduction d'impôt pour les acheteurs.
3: Voilà, exactement.
1: Ah.
3: Et les loyers des locataires étaient plafonnés en fonction des ressources, de leurs ressources.
1: Ouais, mais attends, comment ça...
3: Attends, ça a fait pareil pour moi. Voilà, c'est tout, quoi. Non, comment ça, quoi?
1: Mais ce que je comprends pas là, mais comment ça a pu passer? Le dossier, l'avis d'impôt, tout ça.
3: Je sais pas comment te dire. Je mets pas tous mes œufs dans le même panier. Tu fais comment, toi?
2: Attends, mais t'es plus vegan?
3: Hein? Laisse tomber.
1: Ok, mais alors, pourquoi cet appart?
3: À cause du quartier, guy. I love it. Confluence.
1: Ouais. Enfin, c'est quand même très conceptuel, hein, cette architecture, non? Oh.
2: Mais c'est ça qui est génial, Eric. Ici, c'est the future.
3: Ah, thanks, Vero.
2: Moi, mes employés à la start-up, ils sont so inspired ici.
1: Attends, Vero, de tes collaborateurs, tu veux dire?
2: Of course, mes collaborateurs. Tu devrais nous rejoindre, Eric. Tu adorerais.
1: Ah ouais? Et pourquoi ils sont si inspirés?
2: Je sais pas, moi. Par exemple, je suis hyper vigilante à leur well-being. J'ai mis en place des espaces de coworking climatisés. On fait des week-end team building à la montagne. Et des after-work sur des péniches.
1: Dis donc, tu parles super bien anglais, Véro.
3: Bon, écoute. Moi, en vivant et en travaillant ici, si tu veux savoir, j'ai vraiment le sentiment de faire partie d'un tout, tu vois. Une espèce d'intelligence collective hyper stimulante.
1: Ouais.
3: Un mélange, une mixité. Voilà, une mixité.
2: Voilà, c'est ça, Alban. De la mixité.
0: Il y a un certain nombre de logements sociaux à Confluence. Mais une fois qu'on a dit ça, on n'a absolument rien dit. Pour la simple raison que le logement social est une grande catégorie qui décrit plusieurs types de biens. En fait, il y a une stratification du logement social en fonction des prêts que les bailleurs sociaux sont capables d'obtenir. En gros, il y a trois catégories. Le cœur du dispositif HLM, c'est le PLUS. En dessous, il y a le PLAI, ça veut dire prêt locatif à l'accession intermédiaire. Et au sommet, il y a le PLS, prêt locatif social. Et le prêt locatif social, on va dire, c'est le logement social entre guillemets haut de gamme, c'est-à-dire celui qui est accessible à 70% de la population. Donc pour une personne seule, aujourd'hui, ça doit tourner aux alentours de 30 000 euros de revenus nets annuels. Et puis pour un couple qui aurait deux enfants, on peut atteindre 100 000 euros et être éligible au logement social. Moi, je trouve que c'est une bonne chose, en réalité, que 70% de la population puisse accéder au logement social, dans la mesure où on aurait intérêt à ce qu'il y ait beaucoup plus de logements sociaux et beaucoup moins de logements privés, sans doute. Et puis que, par ailleurs, c'est aussi une modalité qui permet l'adhésion, quelque part, à l'impôt, d'une part assez large de la population, dans la mesure où c'est l'impôt, aujourd'hui, qui finance le logement social. Là où ça devient discutable, c'est que ce que je viens de dire permet quand même de comprendre pourquoi la mixité sociale, souvent, elle se fait dans des très petites différences. C'est-à-dire qu'à Confluence, on a notamment construit beaucoup de PLS. Et donc, en fait, finalement, les personnes qui sont locataires d'un logement dans le marché locatif libre ou dans le locatif social, en fait, socialement, elles ne vont pas être très différentes. Donc, la première chose, c'est ça. C'est qu'on a une mixité sociale qui est discutable. Premièrement. Deuxièmement, on sait aussi depuis carrément les années 70, hein, c'est le début de la sociologie urbaine, qu'en fait, c'est pas parce qu'il y a une proximité spatiale que ça va créer de la proximité sociale. C'est pas parce que tes voisins ont beaucoup plus d'argent ou beaucoup moins d'argent que toi que le fait que ce soit tes voisins va faire que c'est tes amis, va faire que tu passes du temps avec eux, va faire que tes enfants passent du temps avec eux. Ce qui marche bien en termes de mixité, ce qui va être intéressant, c'est notamment la mixité scolaire, mais on sait par ailleurs qu'aujourd'hui, les plus aisés, ils font de l'évitement de la carte scolaire, ils mettent leurs gamins dans le privé où ils les inscrivent à des options cheloues qui vont leur permettre de se retrouver dans des espaces très très peu divers socialement. Donc ça, c'est quand même une des choses. Après, la problématique de la mixité sociale, et c'était intéressant, donc moi j'ai fait un travail de recherche à l'époque à Confluence et dans un autre espace, on va dire assez comparable à Nantes. Et en fait, je posais la question à mes interlocuteurs qui étaient des urbanistes, des architectes, des promoteurs immobiliers, et je leur demandais, mais pourquoi la mixité sociale, c'est bien? Et alors là, bon, c'était rigolo parce que ils comprenaient pas la question, en fait. Alors, la mixité sociale est devenue complètement une norme parce que, bah oui, en fait, l'idée de mélange, elle est quand même plutôt positive. Moi aussi, j'adhère à l'idée de mélange. Ne pas adhérer à l'idée de mélange, schématiquement, ça renvoie à la xénophobie ou à la ségrégation. Et ça renvoie à une image, par ailleurs, complètement fausse, mais qui m'était toujours renvoyée, hein, qui est celle de la ville moderne, donc notamment des quartiers de grands ensembles, comme étant des ghettos. Hein, c'est un truc qu'on répète beaucoup, dans les milieux de l'urbanisme, notamment. Et c'est, on va le dire, c'est un fantasme total. Les quartiers de grands ensembles français ne sont pas des ghettos. Socialement, ils sont très mélangés. Racialement, ils sont mélangés. Il y a un endroit qui est un vrai ghetto, c'est les gated communities où il y a des personnes riches. Et donc, moi, je posais quand même cette question. Alors, pourquoi je posais cette question? Donc, premièrement, cette mixité sociale, en fait, elle est brandie très souvent dans la rénovation urbaine qui va toucher les quartiers populaires pour virer les pauvres. Pour dire, vous êtes trop de pauvres entre vous, et ça, on ne sait jamais, c'est jamais trop trop bon, c'est pas trop ce que ça fomente. Et donc, on a quand même cette chose-là. Je ne sais pas si tu as déjà vu ne serait-ce qu'évoquer la possibilité d'aller déloger des riches de leur quartier pas assez mixte socialement, de raser leurs bâtiments et de les disperser dans le reste de l'agglomération en expliquant que c'est pour leur bien. Moi, je ne l'ai jamais vu. Donc, c'est uniquement déjà ce point-là qui est le point de départ. Et ça pose quand même un certain nombre de questions sur mais de quoi avez-vous peur précisément ? Est-ce que la problématique, c'est bien le fait que ce soit mixte socialement ou c'est le fait que trop de pauvres ensemble, ça finit par poser un certain nombre de problèmes ? Et puis, fondamentalement, il y a une autre problématique, c'est que la mixité sociale, donc son principe, c'est de dire il faut qu'il y ait du mélange de classes sociales et on va disperser les pauvres sur le territoire. Donc en fait, ça abdique la lutte contre les inégalités en disant il faut lutter contre les inégalités, schématiquement, il faut qu'il y ait plus de pauvres. Pour limiter la pauvreté, pour qu'il n'y ait plus de pauvres, il y a une solution relativement facile, c'est donner de l'argent aux pauvres, en disant globalement, c'est pas ce qu'on va faire. On abdique ça et on dit on va disperser les pauvres et il y aura moins de problèmes. On va diffuser spatialement, on va diffuser les pauvres. S'il y a des pauvres un peu partout, alors la problématique se pose plus. Donc voilà, c'est un renoncement quand même à la lutte contre les inégalités. Dans une logique politique, on pourrait dire que l'objectif, a priori, c'est plutôt l'abolition des classes sociales, c'est plutôt d'exterminer la pauvreté. Et à partir du moment où on se dit, mais en fait, c'est génial si y a des pauvres parce que tes gamins vont fréquenter des pauvres. Alors, premièrement, je disais précédemment que c'était rarement le cas. Et deuxièmement, est-ce que ce serait pas mieux si les gamins du voisin, ils n'étaient pas pauvres ? Donc, ça pose quand même cette question fondamentalement. Et en fait, cette mixité sociale, elle est devenue une norme qui n'est même plus discutée. On n'essaie même plus de réfléchir à ce qu'elle produit, qui la désire, ce que ça raconte réellement. Et on a cette idée que, ce qui est répété notamment par les élus, mais aussi par tout un tas d'acteurs de la fabrique du territoire, comme les architectes, c'est l'idée que en fait, les pauvres ils vont bénéficier de la fréquentation de populations plus aisées. Et ça, très honnêtement, c'est quand même assez difficile à vérifier. Si je caricature légèrement, c'est la croyance dans le ruissellement. Le savoir-vivre et les bonnes manières, la bonne éducation plus aisée va se répandre chez les pauvres pour leur bien. Ça pose souvent en fait cette question de la mixité sociale, plutôt que de se poser une réelle question légitime hein, par ailleurs sur le peuplement. Elle pose une vision un peu morale sur les classes sociales en disant le mélange c'est quand même vachement bien. Et je pense que c'est un peu léger comme fondement d'une politique.

0: Je suis mort.
1: Au moins 929 personnes sans domicile fixe sont décédées en 2025 en France, selon un décompte provisoire du collectif Les Morts de la Rue, dont la mission est de recenser, visibiliser, soutenir les proches et sensibiliser le public et les autorités à la réalité brutale de la vie sans chez soi.
2: Mourir de la rue, c'est mourir prématurément. C'est voir son espérance de vie réduite à seulement 49 ans en moyenne, soit plus 30 ans de moins que pour l'ensemble de la population. Vivre à la rue abîme inexorablement la santé physique et mentale des personnes concernées, soumises à des conditions de vie extrêmes. Violence, isolement, précarité sanitaire et absence chronique de soins médicaux adaptés. Aujourd'hui, avec les dérèglements climatiques, c'est aussi être exposé à des températures toujours plus extrêmes. Et ça, hiver comme été.
0: Chaque année, des centaines de personnes décèdent à même la voie publique, dans des lieux isolés ou dans des structures de soins et d'hébergement, laissant derrière elles des parcours souvent tragiques, marqués par la rupture familiale, l'exclusion sociale, la maladie ou encore la violence.
1: Xavier, 53 ans, le 26 juillet à Valence. Ovidiu, dit chaman, 62 ans, le 12 novembre à Grenoble. Une femme, 40 ans environ, le 20 octobre à Lyon.
2: Une femme dont on ne sait même pas le nom.
0: Le SDF, sans domicile fixe, est souvent associé à l'image d'un homme marginalisé, français, âgé d'une cinquantaine d'années et dormant dans l'espace public.
1: Il y a une certaine invisibilité des femmes sans domicile, aussi bien dans l'espace public, les représentations, mais aussi au sein des travaux académiques et des politiques publiques. Si elles sont moins visibles et moins marquées par les stigmates de la grande exclusion, c'est tout d'abord parce que l'espace public, au cœur même des rapports de genre qu'il produit, qu'il reproduit, est généralement considéré comme dangereux pour les femmes. La division socio-sexuée de l'espace exerce un certain nombre de contraintes sur les femmes, qui se sentent moins légitimes que les hommes à fréquenter certains lieux, à certains moments, la nuit par exemple. Ces représentations sociales partagées favorisent la mobilité et les stratégies d'invisibilisation des femmes. Évitant de se clochardiser dans l'espace public, elles ont tendance à alterner les solutions d'hébergement entre la rue et ces espaces de repli comme les cages d'escalier, les urgences des hôpitaux, l'assistance dans des hôtels sociaux et les réseaux familiaux ou extra-familiaux. Les femmes sans domicile en demande de logement ont le plus souvent subi des violences, notamment de genre, ainsi que d'autres propres au trajet migratoire.
2: Là, on est à Lyon, devant le tribunal judiciaire. La métropole demande l'expulsion du squat Milan, mais le collectif Soutien Femmes à la rue a formulé un recours. Milan, c'est le nom du squat dont il est question ici, celui Place de Milan. Il a été ouvert avant les élections municipales dans un bâtiment de la métropole dans le 3e arrondissement de Lyon. Il y a environ 280 personnes qui y vivent, principalement des femmes et des enfants. Il y a régulièrement des coupures d'eau et de courant qui sont le fait de la métropole.
3: Des femmes de la rue, c'est pour cela qu'on a venu ici pour l'allongement. On a déjà exploité le logement à la place de Milan. Ça fait au moins 4 mois, on est là bientôt. Bon, du coup, on a notre souci. On ne peut pas rester dans les lits, dans la rue. Comme on a envoyé l'appartement là, c'est vide, c'est pour cela qu'on a entré là-bas. Même pour manger, on a coupé les courants là-bas. Ça fait au moins 4 semaines. On a jeté des provisions, tout dans les frigos, on a jeté ça. On dort comme ça, même pour manger. De l'eau froide avec les enfants. Il y a des femmes enceintes, il y a d'autres personnes là. Ils dorment avec les appareils. En tout cas, c'est difficile. Du coup, comme moi je suis là, j'ai fait au moins 11 ans dans les territoires français. Je n'ai pas les papiers. Alors si j'ai les papiers, je ne peux pas aller chercher les logements pour dormir. Du coup, je dois travailler pour contribuer pour les impôts et puis je dois trouver mes logements, je travaille. Là, je suis bien.
4: On est là aujourd'hui parce qu'on a commencé à occuper un bâtiment vide qui appartient à la métropole juste avant les élections municipales et métropolitaines. Et donc la nouvelle métropole a décidé d'expulser. On n'a pas eu de contact avec eux depuis qu'on est rentré, enfin, la nouvelle métropole en tout cas. On n'a pas pu négocier avec eux et donc le seul moment où on peut vraiment se battre finalement c'est sur le terrain juridique. Potentiellement leur argument ça va être tout le temps la sécurité, c'est pas notre compétence, c'est l'État, le bâtiment il nous appartient, vous n'auriez pas dû rentrer, c'est un squat, ce genre de choses. Et nous ça va être, enfin les arguments de notre avocate ça va être c'est des femmes qui ont déjà fait toutes les démarches pour avoir un hébergement et l'État ne leur a quand même pas donné d'hébergement. Elles sont vulnérables, la rue les met en danger. Et donc nous, ce qu'on demande, c'est que ces femmes soient, enfin que le collectif soit pas remis à la rue et qu'on puisse surtout avoir un délai pour continuer à lutter, continuer à négocier avec les pouvoirs publics pour que toutes les personnes qui vivent dans le bâtiment, qui sont à la rue, aient un hébergement, ce qui est un droit inconditionnel normalement en France. Avec les écolos, on pouvait se réunir autour de la table, on réussissait à négocier. Évidemment, ils avaient un discours avec lequel on n'était pas du tout d'accord sur beaucoup d'aspects et ils ont expulsé aussi beaucoup de squats. Mais on avait au moins un terrain d'échange, un espace d'échange pendant lequel on pouvait établir un rapport de force, essayer de négocier, essayer d'argumenter. Là, il n'y a absolument rien. Et en plus aussi, ce qu'il faut dire, c'est que même avant même qu'ils soient élus, la nouvelle liste, ils ont, pendant leur campagne, ils ont annoncé qu'ils allaient expulser tous les squats. Donc clairement, il y a une différence. Les écolos, ils faisaient au moins semblant, en tout cas dans leur discours, ils disaient qu'ils avaient à cœur le social, les personnes à la rue, qu'ils ne comptaient pas mettre tout le monde dehors, que c'était contre leur gré ou ce genre de choses. Et donc on pouvait utiliser leur discours, leurs arguments pour dire ça ne correspond pas aux actions de votre métropole.
5: Quand les personnes dorment dans la rue et qu'elles décèdent dans la rue, c'est la faute de personne presque. Alors que quand elles décèdent dans un squat, c'est la faute du propriétaire. Mais en fait, alors certes, c'est la faute du propriétaire parce que c'est à lui de faire en sorte que les bâtiments soient safe, de permettre au collectif de s'installer convenablement en coupant l'eau, en coupant l'électricité. On crée aussi de l'insalubrité dans un bâtiment qui se dégrade très vite quand il y a 300 personnes. Donc évidemment que c'est un enjeu de prendre soin du bâtiment et que c'est une responsabilité des pouvoirs publics. Mais en fait, c'est tellement moins onéreux de prendre un peu soin d'un bâtiment avec des personnes qui sont installées dedans, où il y a un collectif qui aide à prendre soin, où les personnes sont organisées, plutôt que de laisser les personnes s'installer dans des tentes, les expulser à foison, etc. Alors, c'est sûr que la droite et les Républicains et Cœur Lyonnais prônent la chasse aux migrants et prônent des frontières autour de Lyon qui empêchent les exilés de passer. Ça marche pas comme ça. Et il y a aussi des personnes qui habitent à Milan qui sont dans le droit commun. Des personnes qui ont eu des titres de séjour européens, des personnes qui ont le statut de réfugié, des personnes qui sont en demande d'asile. Et de toute façon, le droit à l'hébergement est inconditionnel. Donc même les personnes déboutées ont le droit à un hébergement. Mais au-delà de ça, il y a quand même des personnes qui sont particulièrement vulnérables, qui devraient être prises en charge par l'État et qui sont des publics prioritaires de l'État, qui sont à Milan. C'est quand même intéressant aussi de parler du fait qu'il y a eu vraiment un changement aussi dans le traitement politique et médiatique des squats à Lyon depuis l'incendie de Denusière, parce que il y a toujours eu des conditions de vie difficiles dans les squats, avec des bâtiments qui sont plus ou moins délabrés, plus ou moins vieux, plus ou moins dangereux, avec justement ces coupures d'électricité, ces réductions d'électricité qui obligent les personnes qui habitent dans des lieux bidonville ou squat à utiliser par exemple des bonbonnes de gaz, des choses qui sont très dangereuses. Et ils font comme si c'était la faute des personnes concernées qui se mettent en danger, qui sont pas responsables de leurs conditions de vie, qui font pas attention, alors que je pense qu'au contraire, les personnes qui habitent dans les squats ont à cœur que les choses se passent bien, que le bâtiment soit sécure. Et en fait, ce qui s'est passé à Denusière, c'est clairement la faute des politiques publiques, puisqu'il y avait du budget pour rénover le bâtiment, il y avait eu du délai, il y avait eu plein de choses qui avaient été faites, et c'est les pouvoirs publics qui avaient bloqué le fait que les travaux se fassent. Et maintenant, ils nous ressortent cet argument de danger, et que les personnes, parce qu'il y avait eu une personne qui est décédée à Denusière, Sonia, et donc ils utilisent un peu, je trouve, le nom de Sonia, ou en tout cas son décès, pour dire que les squats, c'est pas safe. mais je pense qu'ils soulignent pas assez le fait que les personnes meurent aussi dans la rue. Il y a eu le décompte qui a été fait il y a pas longtemps, je crois qu'il y a eu plus de presque 300 personnes qui sont décédées en 2025 à la rue. Et en plus de ça, c'est une compétence métropolitaine d'héberger les femmes avec enfants, notamment les personnes qui sont hors procédure, et il y en a plusieurs à Milan. Donc je trouve que ce renvoi de balles est un truc qu'ils ont créé en fait. Donc voilà, moi c'est ça qui m'agace beaucoup.

0: et vous venez d'écouter Mayday.
1: Alors ce soir, on a utilisé pas mal de trucs pour faire cette émission, notamment un vieux film de Maurice Pialat, l'un de ses premiers, ça s'appelle L'amour existe. On a également utilisé tout un tas de bouquins. Alors j'y vais de cette petite liste, petite histoire politique des banlieues populaires d'Hassan Belmessous, Grand Ensemble de Fabien Truong et Jérôme Truc, La Zone, petit livre lié à une expo organisée au Festival de la Photo d'Arles par Marion et Philippe Jacquet, et puis évidemment Contre la ville durable de Mathieu Adam en entretien dans cette émission.
2: On a aussi écouté de la musique, on a eu Okis avec Téléfilm, Louise Attaque, Vous avez l'heure, et là, c'est Monsieur Oiseau.
0: Et dans cette 254e émission de Mayday, autour des micros, il y avait Luigi, Namé,
2: Le Frigo
0: et Le Retour de Mouche.
1: On avait aussi un auditeur et peut-être prochain animateur. Il nous donnera son nom quand il reviendra. Bonne écoute sur les ondes de Radio Canu. Dans un instant, c'est les infos, le Canu Info du mercredi.
0: À la semaine prochaine.

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